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0: FM 103.3, c'est Flashback 80, le top 3 des chansons les plus populaires le 22 mai de l'année 1986. À la troisième place, on a pu entendre Why Can't This Be Love, une chanson du groupe de rock américain Van Halen, tirée de leur septième album studio 5150. Ce titre était le premier single du groupe avec Sammy Hagar remplaçant le membre fondateur David Lee Roth. Aux États-Unis, la chanson atteint la troisième place du Billboard Hot 100 et un numéro 13 au Canada. Et l'album 5150 était un détour par rapport au groupe et la direction qu'il suivrait étant centré sur un son plus axé sur le clavier. Une excellente chanson.
1: Écoute, cette chanson-là a vraiment donné la preuve, a vraiment rassuré les fans de Van Halen que le groupe pouvait survivre sans David Lee Roth. Personnalité tellement flamboyante, le jump du... Le gars qui saute sur jump,
0: c'est fou. Oui, finalement. Exactement. Sammy Hagar, moins flamboyant, très belle voix, mais ça demeure un excellent son, Van Halen. Mais c'était pas... en tout cas, personnellement, c'était pas l'époque de David Lee Roth.
1: Il a fait des très bonnes chansons en solo, Sammy Hagar.
0: Oui. Là,
1: vraiment un bon compositeur, un joueur de guitare. Donc, on se disait probablement que les lignes mélodiques avec Sammy Hagar, ça va être bien meilleur. Puis...
0: Oui.
1: Ben, tu sais,
0: c'est bon. Le son est bon, mais c'est toujours on a l'image l'image de showman de David Lee Roth.
1: Incroyable showman David Lee Roth.
0: Oui. Au numéro 2 cette semaine en 86, c'est West End Girls, une chanson du duo synth pop anglais Pet Shop Boys, écrite par Neil Tennant et Chris Lowe. La chanson est sortie deux fois en single. La première version de la chanson est sortie sur le label Bobcat Records en avril de l'année 1984.
1: Oh.
0: Et c'est comme ça sur le jeu là qu'on jouait avec Mario l'automne passé, là.
1: Oui.
0: Comment que ça s'appelle? Hipster, là?
1: Hipster, oui.
0: Ouais, c'est ça. Hipster, que j'ai perdu parce que ça disait que Western Girl, c'était une chanson de 84. Je dis, ben non, c'est 86. Je me suis assassiné avec le jeu. Puis j'aurais gagné. J'ai toujours un potin à la date d'aujourd'hui, là.
1: C'est correct. Mais
0: le jeu avait en partie raison. La première version, c'est sorti en avril 84.
1: Oh, mais là.
0: C'est un petit succès dans les clubs américains et européens. On parle des clubs dance, là, de où on dansait. Mais après la signature du duo chez EMI,
1: ouais,
0: c'est pas dur à dire pourtant, la chanson a été réenregistrée pour leur premier album studio, Please. La nouvelle version est sortie en octobre de l'année 85 et atteint la première place au Royaume-Uni et aux États-Unis en 1986. D'où vient, là, mon 1986.
1: D'accord, on aurait dû mettre 86 pour demain.
0: Ouais, c'est ça. Ouais. En 2005, 20 ans après sa sortie, la chanson a été élue chanson de la décennie 85-94 par la British Academy of Composers and Songwriters. Un sondage réalisé en 2020 par The Guardians a désigné West End Girl comme le meilleur single numéro 1 au Royaume-Uni. Tout un hommage.
1: Tellement de bonnes chansons.
0: Très, très bonnes chansons. De 1986. Je veux qu'on y ait. Première place cette semaine, en 86. C'est une chanson initialement enregistrée en 1977 par George Benson, qui en a fait un succès considérable, atteignant la deuxième place du classement Hot Soul Singles américain cette année-là, devenant ainsi le premier hit R&B à atteindre le top 10 pour Arista Records. La chanson a été écrite pour la bande originale du film The Greatest, un biopic sur le boxeur Mohamed Ali. 8 ans après l'enregistrement original de Benson, la chanson est devenue encore plus connue lorsqu'elle est reprise par Whitney Houston en 85. La reprise atteindra finalement le sommet des charts aux États-Unis et au Canada. Elle reste son troisième plus grand succès américain après I Will Always Love You et I Wanna Dance With Somebody Who Loves Me. Voici notre numéro 1 du 16 mai. De l'année, plutôt 22 mai de l'année 1986, Greatest Love of All, Whitney Houston. Bon Flashback 80, ça se poursuit jusqu'à 22h ce soir au FM 103.3, la radio allumée.

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1: Demande spéciale de Sophie Bernard-Grenier qui s'en demandait de la formation canadienne Chuck Circle avec April Fool.
2: Ça, cette chanson-là, ça provenait de leur premier album The Great Lake. Ça va bien performer au Canada, ça ne percera pas aux États-Unis. Toutefois, c'est la chanson la plus populaire du groupe. Vraiment, ici, on parle du 1er avril, le poisson d'avril. C'est de ça que ça traite, la chanson.
1: Ah, mais par contre, on l'écoutait au mois de mai.
2: Pas grave, c'est ça.
1: Hey, super, une excellente chanson, j'adore. Hey, la prochaine, c'est pour Estelle Marion de Saint-Jean-sur-Richelieu. Elle nous a demandé ce classique de l'année 86. Ça a été numéro 1 au Canada, Samantha Fox, Touch Me.

0: Oui, elle m'a dit « This is the night ». Je suis prêt.
1: Avec ou sans pilule?
0: Pas besoin de ça. Samantha Fox, Touch Me 1986. Non, pas besoin de Tylenol, Marc-André.
1: Ben oui, t'as pas mal à la tête finalement.
0: Non, pas besoin.
1: Je pensais que t'avais tout le temps mal à la tête.
0: Non, non, okay. Non. Pas pour Samantha Fox en tout cas. Okay. Touch Me, I Want Your Body. Ça, c'est une chanson donc de Samantha Fox, extraite de son premier album studio, Touch Me, lancé en 1986. Samantha Fox, à l'origine, c'était une mannequin de charme à succès en Angleterre. Et elle avait été invitée à une audition publique pour Jive Records. Et le label cherchait à cette époque-là une Madonna britannique. Et pour interpréter la chanson Touch Me qu'ils avaient avec eux. Et finalement, ils ont donné un contrat de 5 albums pour Samantha Fox. Et la chanson Touch Me a été un numéro quoi aux États-Unis? Numéro 4? Numéro 3? 3, 4, numéro 1 au Canada, numéro 3 donc aussi au Royaume-Uni, et très, très, très populaire. Voilà, la chanson est sortie le 10 mars de l'année 1986. Maintenant, les deux balades qui s'affrontent ce soir à l'émission Flashback 80, la balade gagnante va jouer à 21h55. Dans le coin gauche, c'est Madonna, justement, la vraie, là, avec Live to Tell, tiré de son

0: deux belles balades. Tellement que Marc-André, à 20h33,
1: oui,
0: c'est l'égalité entre les deux balades.
1: Ben voilà, tu veux dire qu'on n'avait pas de la chicane?
0: Non, on n'a pas la chicane entre les deux. C'est vrai, parce qu'ils étaient en chicane à l'époque. Ben, je sais pas aujourd'hui, non, mais à l'époque, en tout cas, ils s'aimaient pas. Madonna et Cyndi Lauper. Donc, d'un côté, Live to Tell, les True Colors. C'est un gros combat. À égalité jusqu'à date. Donc, je pense qu'on va se rendre à combien de rounds, là? Dans un 10 et 10 rounds, là?
1: Peut-être, ouais.
0: Dans un match de barrage, là. Tu mélanges les sports, ma gueule. Hey, comment on fait pour voter?
1: Téléphone 450-748-1023, texto 438-500-1033 ou encore via le groupe Facebook Flashback 4.
0: Avant que j'aie besoin de pilules
1: pour ta tête.
0: On va du côté. La pause publicitaire, les chansons très populaires au Québec en 1986.
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0: Club avec la chanson Rumors de l'année 1986, un One Hit Wonder. Et auparavant, bien entendu, très populaire en 1986, Marjo avec la chanson Chat Sauvage.
1: Hey, je n'avais jamais joué ça ici.
0: Ça fait longtemps. Dans mon ordinateur, ça n'a même pas la date. Donc, ça remonte avant 2022-2021. Donc, ça fait longtemps que je ne l'ai pas fait jouer à l'émission Flashback 80. Je ne m'en rappelle même pas.
1: Ben, merci, Sylvain.
0: Ça fait plaisir de ressortir ces chansons-là. Puis ça a été tellement populaire, cette chanson-là. Je pense que c'était même ça se dansait en continental.
1: Ça se peut, ça.
0: Ouais, cha-cha. Là,
1: ah oui, je t'en regarde aller, là.
0: Non, mais c'est toi qui as suivi des cours de danse.
1: Ouais, c'est vrai, ça.
0: Ouais.
1: Ben oui.
0: T'essayeras Chat Sauvage, tu me diras c'est quoi.
1: Le continental, je pense.
0: Ah ouais. Ça se peut.
1: Attention.
0: C'est ça. Voilà, donc, jusqu'à 22h, c'est Flashback 80 avec l'année en vedette 1986. Et maintenant, Marc-André, tu nous parles d'un nouveau record pour Michael Jackson.
1: Oui, parce que Michael Jackson atteint pour la première fois la première place du classement Billboard Artiste 100. Près de 20 ans après sa mort, ce record posthume est directement lié au succès massif, évidemment, de la biopic Michael. Ici, on parle d'un retour fulgurant dans les classements. Le catalogue de Michael Jackson a généré 161,2 millions de streams et 46 000 ventes entre le 8 et le 14 mai seulement. Seulement, 6 de ses titres réapparaissent simultanément dans le Billboard Hot 100, dont Billie Jean en 15e position et Beat It en 29e position. Il devient aussi le 6e artiste à atteindre la première place du artiste 100 à titre posthume aux côtés de Prince et David Bowie. Le biopic Michael est le moteur, bien sûr, du phénomène. La bande-annonce avait même battu des records mondiaux dès la sortie. Le film a généré 217 millions de dollars de recettes mondiales. Le biopic devient le film biographique musical le plus rentable de l'histoire, dépassant même Bohemian Rhapsody. Et ça a même de l'impact sur la famille Jackson parce que le groupe de Jackson réapparaît aussi dans le classement Billboard Artiste 100, soit en 98e position. Toi, Sylvain, est-ce que tu l'as vu, le film Michael?
0: Non, je ne l'ai pas vu. Toi?
1: Non, j'attends qu'il sorte en vidéocassette.
0: Ah. En bêta ou en VHS?
1: En bêta.
0: OK. On va attendre, je pense, un petit bout. On est encore aux années 92. Qu'est-ce que tu veux?
1: Ben oui.
0: Un bon magnétoscope, là. On va aller au club vidéo, Marc-André.
1: Oui, n'oublie pas de rembobiner ta cassette parce que ça va te coûter une pièce.
0: C'est ça. Allez, on écoute donc la 15e position.
1: Oui.
0: Michael Jackson.
1: Yes, sir.
0: Billie Jean. Bon Flashback 80. 103.3. On parle de la Formule 1 dans les prochaines minutes.

0: 2h ce soir, c'est votre rendez-vous du vendredi soir, Flashback 80. On vient tout juste d'entendre la formation Genesis qui, il y a exactement 40 ans, cette semaine, lançait la chanson Invincible Touch. Et c'est une demande spéciale de Daniel Normandin qui nous écoute du côté de Shawinigan.
1: Un gros tournant vers la musique pop.
0: Oui, absolument. Un excellent album avec des ballades, notamment In Too Deep là-dessus. Il y avait aussi... Avec le vidéoclip qu'on voyait Ronald Reagan et tout
1: ça. Oui, Land of Confusion.
0: Exactement, c'est cet album-là. Donc, un excellent album de l'année 1986, qui est l'année en vedette ce soir à l'émission Flashback 80. Et auparavant, Sly Fox, demande spéciale cette fois-ci de Stéphane Barnabé de Montréal. Sly Fox avec Let's Go All the Way. Restez bien branchés au 103.3. Qu'est-ce qui s'en vient dans la prochaine heure? Ben, on aura Jonathan Guimond et Sabrina Mazerolle d'un nouveau duo, Les Petits Bums. Et on va avoir le droit d'avoir trois chansons live en direct.
1: Ça, voilà, c'est ça.
0: Les Petits Bums. Allez, ça va être bon. Donc, restez bien branchés au 103.3. Votre radio allumée à venir tout de suite après la pause. Montage de DJ Lamptech.
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0: jusqu'à 22h, c'est votre rendez-vous. Flashback 80 ou FM 103.3. On vient tout juste d'entendre le super mix, le méga mix de notre ami DJ Lamptech, le numéro 67. On a pu entendre Rocket de Herbie Hancock, Escapade de Janet Jackson, White Lines, Delegation, Hard Age Number 9, toujours de Delegation. Ghostbusters a suivi de Ray Parker Jr., Rhythm of the Night, The Barge, Does It Feel Good, BD Express, Into the Groove, Madonna, Madonna's Eyes, Jim Collins, Everybody, Madonna. Et on a terminé ce montage numéro 67 de DJ Lamptech avec la formation Foreigner, That Was Yesterday. Donc, jusqu'à 10, c'est Flashback 80. On a la chance d'avoir ici, dans les studios de la belle visite, un nouveau duo. Le duo Les Petits Bums, un duo acoustique composé de Jonathan Guimont et de Sabrina Mazeral. Hey, bienvenue ici dans les studios du 103.3.
1: Merci. Merci de nous accueillir.
0: Ça nous fait extrêmement plaisir. Avant de parler du duo, on va y aller avec vous deux. Là. Donc, c'est un nouveau duo. Mais en particulier, personnellement, je vais commencer avec Sabrina.
1: Oui.
0: Donc, de ton background, de ton côté, je sais que ça fait longtemps que tu chantes.
1: Oui, et moi, depuis plus loin que je me rappelle que je chante.
0: Donc, depuis que je suis toute petite. Commencé à petite couche, là.
1: Ah oui. Je pense que je chantais avant de parler, là. C'est ça. J'ai chanté toute ma vie. Puis c'est ça, dès jeune, je savais, là, je m'en allais chanteuse. J'ai trouvé des bricolages, là, de quand j'étais petite, là.
0: Comment ça a commencé à devenir sérieux de ton côté?
1: Ah, ben, en fait, je dois dire que ça a été, je pense, vraiment durant... Parce que j'ai fait mes études en musique dans ce domaine-là. Puis c'est vraiment là, justement, qu'il te drille un peu, là, puis qu'il te... Je ne l'aurais pas dit comme ça, mais tu sais, c'est un programme qui est plutôt difficile. Fait que, tu sais, là, tu vois que, OK, c'est sérieux, là. T'sais, tu sais, si je m'y mets pas pour de vrai, j'y arriverai pas. Fait que là, tu mets le temps, puis tu mets l'énergie, tu sais. Mais ouais, je pense que c'est à partir de là. Puis tu sais, là, je roule ma bosse depuis, là, tu sais, ça... J'ai gradué en 2017, je pense, là, tu sais. Fait que, voilà, je roule ma bosse depuis.
0: Puis tu fais notamment, là, tu as fait dernièrement plusieurs contrats sur des bateaux de croisière.
1: Oui. Ça fait un an.
0: Okay.
1: Ça fait un an là, que je fais ça. Je suis revenue à la fin du mois de mars. Toute une expérience. Toute une expérience. C'est des longs contrats, là, plusieurs mois. De faire des shows vraiment tous les jours avec mon band. C'est ça, ça te rôde un band comme il faut. Puis c'est une expérience... c'est comme, on dirait, un rêve, là. On dirait un fever dream un peu, là, parce que ça passe vite, puis en même temps, ça passe lentement. Là.
0: Mais tu as la chance de le faire avec ton chum.
1: Oui.
0: Donc, ça doit être très différent de faire seul, là, j'imagine.
1: Ben écoute, je peux pas témoigner pour les autres qui n'ont pas la chance que j'ai d'avoir leur partenaire de vie avec eux. C'est sûr que le support moral vient faire une différence, là, vraiment beaucoup. Là.
0: Parce que c'est des longues périodes.
1: Ouais.
0: Tu as la chance quand même de visiter un tout petit peu.
1: Ah oui. Okay. Absolument, tu sais, c'est ça le fun de la job, en fait. Ben jouer de la musique, là, mais voyager, tu sais, c'est ça qu'on en parlait en rond un peu, mais j'ai pu visiter comme 15 pays l'année passée, là, tu sais, juste en faisant cette job-là, fait que c'est incroyable, pareil, là, tu sais, c'est pas quelque chose que j'aurais pu faire dans un autre contexte, là, tu sais.
0: Et le public dans un bateau de croisière, lors d'une croisière, est-ce que c'est différent d'un public lorsque vous allez chanter dans un bar, des choses comme ça? Est-ce qu'il y a une atmosphère qui est différente?
1: Oui, vraiment. Ouais. Les gens sur les bateaux sont en vacances. Fait que, ben, tu sais, c'est vraiment le party comme tout le temps, là, on dirait. Puis, oui, on rit, mais c'est vraiment ça. Puis, les gens aussi, sur un bateau, il y a tellement d'options de divertissement. Tu sais, comme tu peux aller voir un show au théâtre, tu peux aller voir un humoriste, un show de danse, tu peux aller faire un quiz, tu peux aller faire de la danse en ligne. Tu sais, il y a toutes sortes d'affaires. Fait que si les gens choisissent d'aller voir ton show, c'est parce qu'ils ont vraiment le goût de voir ton show, tu sais. Ils ont choisi d'être là, fait que veux pas, tu sais, ça fait une différence dans la réception là, de la musique.
0: T'as le bon public, là.
1: Ben pourquoi? Vraiment, là, tu sais, les gens qui aiment pas ça, ils s'en vont, tu sais. Mm. Il y a d'autres choses à faire. Fait que non, ça fait vraiment des soirée, j'ai goût de dire électrique. Là.
0: Ça donc,
1: fait
0: c'est une belle expérience. C'est quelque chose que tu adores.
1: Ah oui, j'aime. Oui, c'est sûr que j'ai aimé ça. Puis on va retourner, là, puis tout ça. Oui, c'est une belle expérience. Puis tu toute façon, il y a plein de pays que je n'ai pas visité encore, que je veux voir.
2: C'est une vraie vie de rêve. Tu voyages, tu vis de ta musique, bateau, ah ouais, donc.
1: On est chanceux.
3: On est sur un bateau non-stop, là, je veux dire, une petite astérisque à tout ça, c'est que tu es sur un bateau. Là.
1: Vrai, oui, c'est ça. On dort dans des tout petites cabines. On dort dans des tout petites cabines. Oui, c'est ça. On n'a pas les mêmes privilèges là, que
2: pas
1: les
2: la,
1: gens
2: la
1: en vacances.
2: Sur la mer, là, puis tout, là.
1: Bien, on a des sections pour les membres de l'équipage, tu sais, avec une petite piscine, tout ça. Puis oui, on peut sortir. Tu sais, on n'est pas emprisonné dans le bateau, là. on peut sortir.
3: En cage.
1: Oui, non, c'est ça, exact. Non. On peut sortir, tout ça, mais c'est sûr que là, selon ton horaire, on a des formations, tu sais, on passe pas toutes nos journées à rien faire, mais c'est ça. Il y a quand même des restrictions. C'est pas comme d'être un passager, un client qui a payé pour être là. On a un peu moins de privilèges que ça. Fait que oui, comme Joe l'a dit, c'est sûr qu'il y a un petit astérix. On n'a pas la vie aussi fabuleuse que tout le monde pense, mais ça reste une super belle expérience, justement, le fait de voyager, de jouer de la musique tout le temps.
2: Puis quand t'es une chanteuse, donc ton emploi est une chanteuse dans un bateau de croisière, c'est ta job. Là. On te demande pas de faire la vaisselle.
1: Non, je suis vraiment chanteuse. La seule chose qu'on nous demande de faire, c'est au niveau de la sécurité sur le bateau. Donc, on a des cours là, très régulièrement pour rester à jour sur notre travail dans une situation d'urgence. On a des drills qui appellent. C'est okay. Comme des pratiques. À chaque deux semaines, tu dois pratiquer ton travail pour une situation d'urgence. Fait que oui, il y a ça qu'il faut faire, mais c'est tout. Le reste, c'est de la musique.
2: OK. Ouais. Ça me donne le goût d'aller en croisière juste pour voir y entendre Sabrina l'hiver prochain.
1: Tu viendras, on okay. Va t'accueillir.
2: Parfait, j'ai hâte. Et Jonathan, bien entendu, un petit résumé de ta longue carrière de plusieurs dizaines d'années dans la musique.
3: Oui, ben écoute, c'est depuis le temps qu'on se connaît. Mais non, c'est ça. Ben moi, j'ai eu plusieurs projets, puis tout ça. J'étais dans un projet 80, puis ça, Sabrina et moi, on se connaissait d'amis avant. On savait qu'on existait, on a failli être dans un projet ensemble, mais bon, ça n'a jamais donné, mais je savais que c'était une bonne chanteuse puis qu'elle existait. Okay. Puis c'est drôle, c'est sur TikTok, en fait, j'ai vu son contenu parce qu'elle commençait chaque capsule par « Salut, je suis chanteuse sur un bateau de croisière, puis aujourd'hui, puis là, c'était le sujet de la journée.
2: Ben, » ouais.
3: Puis bon, ben un, je l'ai reconnu tout de suite, puis je me disais « Ah, c'est bien cool, puis tout ça. » Puis là, je lui ai dit « Hey, j'ai un podcast que je viens de partir, ça serait génial. » Puis moi, je parle d'anecdotes dans mon podcast qui se passe en musique, fait « Viens me parler de ton bateau. » Quand elle est revenue au Québec, ben elle est arrivée, puis là, on a fait un épisode ensemble, puis on s'est bien entendu. Puis moi, ben je voulais ajouter à mes projets un projet de chansonnier avec une chanteuse puis moi l'accompagner. Fait, j'ai fait une annonce à tous. Puis étant donné qu'avec son chum, ben, je sais qu'ils ont déjà un projet, fait que dans ma tête, elle serait pas libre pour un autre projet, mais elle m'a dit que oui, ça fitterait dans son horaire. Puis j'étais super content parce qu'elle est super talentueuse. Puis je m'entends bien avec.
2: Fait, ça fait pas longtemps, là. Ça fait juste un mois, là, à peu près, là. Vous avez commencé ce projet-là.
1: Un mois et demi, là.
2: C'est récent.
1: Très récent. On se connaît pas depuis peu.
3: On se connaît pas tant, là. Mais c'est deux musiciens. C'est parce qu'à un moment donné, t'arrives à un niveau aussi musicien où est-ce que tu jases un peu, Pierre, on s'entend bien, oui. Qu'est-ce que tu connais? Tu t'envoies par email, les automnes, oui, parfait. Puis
2: ça assez vite,
3: c'est bien ça.
2: Entendu. Bon, on va parler dans les prochaines minutes. On va faire une petite performance live. Des petits bums. Et on va revenir justement là, de qu'est-ce que vous visez dans le futur et tout ça. Donc, la première chanson que vous allez nous jouer, c'est un gros classique de Eurythmics,
1: yes.
2: Sweet Dreams. Donc, les petits bums en première mondiale.

0: Les petits bums OFM 103.3, la première mondiale. Hey, bravo. Au retour de la pause, deuxième partie de l'entrevue avec eux.
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0: oui, jusqu'à 10 ce soir, c'est Flashback 80 au FM 103.3, deuxième partie de l'entrevue avec les Petits Bums, un nouveau duo acoustique. Donc, ils sont deux, un duo,
1: Puis oui, puis ils s'appellent les Petits Bums, ça vient d'où, ce nom-là?
2: Ah, ben l'idée des Petits Bums, tu sais, c'est loin de nous de l'idée de rire de la personne originale. Mais tu sais, nous autres, on a grandi notre génération avec YouTube. Puis tu sais, un des premiers vidéos YouTube qui a été bien populaire québécois, c'était une femme qui passait au palais de justice puis qui disait qu'il y avait des petits bums qui l'avaient coupé en voiture puis qui avait rentré dedans trois fois avec le char.
3: Dans un était... bleu marin.
2: Ouais, puis il était des petits babeux. Cette vidéo-là est restée, puis quand je cherchais un nom, c'est qu'on devrait s'appeler les Petits Bums. Puis écoute, c'est « either you know it or not », mais c'est ça. Quand on pensait ça, on n'a pas réussi à trouver mieux comme nom, puis ça nous fait rire à chaque fois.
3: Pis... Ça prouve qu'on a bien choisi quand même, là.
2: Oui, oui, puis il y a tellement de mimes québécois. Tu sais, je veux dire ça, mon père est riche, pas le temps de niaiser.
3: La grosse dinde noire.
2: Sur le couch. Il y a tellement de vidéos comme ça qui sont passées à l'histoire que notre joke des Petits Bums nous fait rire à chaque fois. Puis notre logo, c'est ça, c'est écrit les Petits Bums avec nous autres dans un petit char bleu marin. On le fait pour nous autres, ça nous fait rire.
0: Il vous reste à vous acheter un petit char bleu marin, là.
2: Notre budget marketing passé dans un petit char bleu marin. Mais c'est
3: la joke, tu sais, ben oui.
1: Fait c'est ça, je dis. C'est important pour vous, là, dans votre groupe. Ça paraît-tu en spectacle ou dans vos.
0: Viser, là, ouais.
2: Ben, on est deux personnes qui aiment beaucoup ça, rire et déconner. Puis honnêtement, il n'y a personne qui va se mettre millionnaire avec ce qu'on fait là. Fait que c'était pas pour avoir du plaisir. Honnêtement, pourquoi tu le fais? Puis moi, tous mes projets, c'était des gens avec qui l'humour est très facile, on connecte bien. Il y a du respect, il y a drôle et tout. Mais le fait qu'on soit capable de rire tout ça ensemble, c'est pas quelque chose que tu peux forcer. Soit ça arrive pas. Puis. C'est important pour nous de rire, déconner.
3: Oui, clairement. T'sais, on travaille ensemble, mais. Justement, tu sais, vu qu'on travaille ensemble, on va passer du temps ensemble. Fait que, tu sais, justement, ça serait un peu plate, là, sinon, là.
0: le style de musique, est-ce que vous avez déjà établi, donc, dès le début, OK, on veut faire ce style de musique-là, quelle chanson, puis qu'est-ce qu'on vise avec le groupe?
2: Ben, honnêtement, la manière que ça marche souvent dans des projets de même, c'est qu'un arrive à l'autre, regarde, voici ce que je connais, voici ce que toi, tu connais. Sabrina, tu sais, on fera pas semblant, ça fait des mois qu'elle joue plusieurs sets par jour, donc son répertoire est plus grand que le mien sur ce qui est plus chansonnier. T'sais, moi, je suis guitare, oui, je connais du Maiden, du AC/DC, mais c'est pas du chansonnier. Fait elle m'a donné une liste de chansons super exhaustive. Moi, j'ai répondu avec genre une cinquantaine, soixantaine que je connaissais déjà. Puis après ça, ça va souvent jouer dans le classic rock, des classiques québécois aussi, parce que c'est important. Puis après ça, des tunes un peu plus éclectiques. T'sais, genre, hey, je connais une version acoustique de telle affaire. On a combien de tunes des Cowboys Fringants? D'habitude, t'essaies de pas en faire plus que quatre, parce que tout le monde en connaît. T'sais, fait que ça tourne autour de ça. C'est genre du top 40 classic rock, on va dire, mais c'est tellement large, honnêtement. Je sais pas si
0: vous touchez à toutes les décennies, donc ça peut partir des années 60 à aujourd'hui.
2: Surtout elle, d'ailleurs, parce que tu vas pouvoir
3: passer.
2: Elle, c'est plus large.
3: Ben, c'est ça, j'en ai fait beaucoup de ce type de spectacle-là, tu sais. J'ai fait beaucoup d'essais-erreurs, justement, tu sais. Puis, tu sais, tu sais jamais non plus sur quel genre de public tu vas tomber. Fait qu'il faut que tu réussisses à ratisser large puis faire comme, OK, tu sais, j'ai un petit peu de tout pour que... Si je me fais demander ça, ben là, je suis capable d'y en faire de quoi, de cet artiste-là ou de ce même style-là, tu sais, comme ça. Justement, tu vas faire des heureux, là, tu sais, comme ça. Fait que oui, il faut que tu ratisses l'âge. Puis vu que, justement, comme qu'il dit, j'ai fait les bateaux, tout ça, j'ai un répertoire quand même gros. Fait que j'ai juste été comme checker là-dedans. OK, qu'est-ce que Joe pourrait apprendre là-dedans que, justement, je sais que ça va, ça va être important qu'il sache.
0: Surtout en début d'un duo et tout, vous allez faire donc des plus petites salles. Là, et ça vous amène probablement à avoir des demandes spéciales, peut-être, de gens. Et de répondre, justement, puis d'avoir un bagage musical qui est assez grand, puis d'avoir un bagage de chansons qu'on est capable de faire.
3: Exactement. Puis c'est ça aussi, en faisant. Tu sais, là, t'en fais une fois de temps en temps, puis là, fait demander une toune, c'est comme, hey, à soir, je la connais pas, mais la prochaine fois que je vais venir, je vais la connaître, tu sais. Puis avec le temps, justement, comme ça, ben là, tu builds ton répertoire, puis juste ensemble aussi, c'est ça qui va arriver, là, tu sais. Même si là, on a quand même pas mal de chansons déjà, que je suis contente, mais c'est ça va juste s'améliorer de mieux en mieux, puis c'est ça, là, à force de le faire.
2: On a un deux heures facile, mais tu sais, c'est aussi rappeler, tu sais, oui, bon, nouveau duo, mais ça fait des années qu'elle puis moi, on est dans plusieurs projets musicaux, fait que c'est un début d'eux, mais un début basé sur les erreurs qui ont été faites avant aussi.
3: Ah oui!
0: Cool. Vous allez nous jouer une deuxième chanson. Puis après, on va y aller avec la dernière partie de l'entrevue, puis avec vos projets futurs et tout ça, vers quoi ça s'envoie. Donc, les Petits Bums. Vous avez choisi une belle chanson de Tina Turner.

0: C'est bon!
1: On est chanceux, on a les deux premières chansons mondiales.
2: Oui, FM 103.3. Yeah. C'est bon. Hey. Bravo, bravo, Samira, premièrement. Là,
3: merci.
2: Le chant, là, c'est wow. C'est wow, wow,
3: merci
2: wow.
3: Beaucoup.
2: La guitare, ben, c'est pas pire. C'est super bon, Jonathan. Non, c'est excellent. C'est bro. On reconnaît deux musiciens de talent en partant. Puis, c'est quoi le plus difficile? Malgré le fait que vous êtes excellents, puis vous êtes des professionnels et tout ça, déjà dès le départ, mais qu'est-ce qui est le plus difficile? De reprendre une chanson qui est très connue et de le mettre à sa sauce, à soi. Est-ce qu'il y a des choses que des fois que je travaille d'une façon, je mets une petite recette puis il faut que je la fasse d'une telle façon? Ou c'est
3: moi, j'essaie juste d'avoir du fun avec.
2: Okay.
3: C'est vraiment juste ça. Après ça, c'est plus d'être notre propre critique. Là. C'est vraiment ça. Tu essaies d'avoir du fun. Puis là, je pense que j'ai quelque chose de pas pire, mais là, tu t'enregistres et tu es comme, non, laisse faire. T'sais. Mais tu sais, c'est ça, je pense qu'on est nos pires critiques, puis Joe, il va pouvoir témoigner, là, il est tellement perfectionniste, là.
4: Ouais, un peu, moi.
3: C'est ça, fait que, non, je pense que c'est l'autocritique, c'est ça le plus dur.
2: Mm-hmm.
3: Ouais. Parce qu'à un moment donné aussi, tu sais, je veux dire, je chante, ça fait longtemps, tu sais, l'oreille t'emmène à la bonne place, t'essaies des affaires, je connais ma voix, mon instrument, fait que c'est ça, j'ai juste du fun.
2: Puis est-ce que naturellement, quand tu commences à faire la chanson, tu la mets naturellement à ta sauce à toi, ou tu, inconsciemment, des fois, ça ressemble trop à l'original?
3: Ça dépend des chansons. Okay. On dirait qu'il y a des chansons, pour moi, intouchables. C'est comme, OK, non, ça, il faut que je le fasse de même. Puis après ça, puis il y a d'autres chansons aussi que je fais juste l'entendre. Puis naturellement, c'est comme, OK, non, je veux aller à telle place.
2: Mm-hmm.
3: Fait que ça dépend vraiment des chansons. C'est vraiment personnel à chacune. Elles sont toutes différentes.
2: Puis ouais. C'est-tu des fois difficile de prendre une chanson qui est travaillée très fortement en studio, là, qui a beaucoup de stock dedans, là. Une chanson qui est très produite, puis de la rendre en duo seulement. Et j'imagine qu'il y a certaines adaptations à faire.
3: Oui, bien ça, c'est sûr qu'il faut essayer de remplir le plus possible avec des voix puis de la guitare. Ouais. Là, ça, c'est lui qui a le plus gros de la job là-dedans, je pense. Là.
4: Oui, bien c'est surtout faire des adaptations, parce que comme tu dis, Sylvain, c'est parce que les gens, des fois, ils le savent pas, mais dans une chanson, il n'y a pas une ou deux guitares, c'est souvent genre six mm-hmm. guitares qui sont enregistrées une par-dessus l'autre, des voix pis tout ça. Fait que toi, en tant que musicien, tu dois faire, bon, qu'est-ce qu'on entend qui mérite d'être choisi à la guitare, puis on va faire ça, puis là, les gens vont apprécier la chanson. Fait que tu dois trouver quelle ligne aller choisir, quelle ligne mélodieuse. Après ça, ben tu sais, tantôt, on a fait la toune, tu sais, Sweet Dreams, là, il y a du clavier tout le long, puis ça danse, puis tout ça.
2: Oui.
4: Tu peux pas faire une passe acoustique instrumentale qui dure 30 minutes où est-ce que le monde danse. Fait que, qu'est-ce qu'on coupe? Comment c'est pas trop long? Un solo de guitare, mettons, comme tu sais, Still Loving You, je ferais pas un solo acoustique d'une minute et demie à la fin. Mais il faut la faire, tout ça. Fait que souvent, c'est ça le défi, parce qu'il n'existe pas de version acoustique, faut que tu la fasses.
2: Oui.
4: Puis tu peux juste faire du. Mais tu veux faire un peu plus que ça, fait que tu essaies de trouver.
2: Exactement.
4: Le défi
2: puis,
4: est là.
2: Puis naturellement, juste avoir une guitare. Inconsciemment, on cherche souvent la version acoustique, la version douce d'une chanson. Mais c'est sûr que c'est un spectacle de 2 heures. On peut pas y aller seulement très doux. Il faut y aller avec une énergie pour plusieurs chansons.
3: Au contraire, c'est ça. Il faut y aller avec énergie là, dans des duos comme ça. T'sais, souvent, on va se faire engager pour faire des parties, des trucs mm-hmm. de même. Fait qu'il mm-hmm. faut absolument justement s'arranger pour que ça soit énergique. Puis c'est ça, justement, là, que ça soit de party, puis que ça lève, puis que ça marche. T'sais, fait que, t'sais, souvent, on pense acoustique, comme tu dis, ça va virer balade, mais non, c'est ça. Puis c'est ça le défi aussi pour lui avec la guitare.
2: Faut que ça reste pas seulement des chansons sur le bord d'un feu de camp.
3: Non,
4: ouais, c'est
3: exact.
4: Ça, il faut que ça fasse danser le monde. Puis,
3: Oui. Parce exact. Que les gens dansent aussi durant les soirées duo ou chansonniers.
2: Donc là, vous voulez booker des dates, puis des comment on dit, dans le jargon du métier, des gigs dans les prochaines semaines. Comment les gens qui ont écouté, puis qui ont dit, j'aimerais entendre là, dans ma salle, dans mon événement, les petits bums, comment on fait? Pour vous contacter.
4: J'aime tellement notre nom, imbécile. Excusez.
3: Oui, ben je te laisse aller.
4: Ouais, ben écoute, tiens, on a. Il y a une page Facebook, il y a une page YouTube. Sinon, ben Sabrina ou moi, tu sais, Sabrina Mazerolle, Jonathan Guimond. Sinon, les petits bums,
3: P'TIST.
4: TITS, ouais, ça.
3: Ouais.
4: Il y a ce mot-là dans le nom. Mais ouais, c'est ça, fait que les petits bums, tu sais, vous trouvez ou sinon écrivez-nous, tu sais, les petits bums, puis évidemment, tu sais, on vient tous les deux, on est un duo, fait que parfait. Dépendamment de le genre de party, puis ça, c'est un deux ou trois.
2: Là, vous avez créé votre site Facebook, votre page Facebook,
3: oui.
2: L'Instagram, j'imagine, le TikTok aussi est déjà arrivé ou s'en vient.
4: Il y a le YouTube aussi,
2: oui,
4: puis c'est ça, fait qu'on est trouvable, sinon comme j'ai dit, t'es Jonathan Guimond, Sabrina Mazerolle, déjà on est trouvable, mais c'est ça. Là, tout a été créé, les vidéos commencent à sortir, on a fait plein de vidéos. Parfait. Il y a ça aussi qu'on est en train de filmer.
2: Oui.
4: Justement, si on fait du privé comme du bar ou quoi que ce soit.
2: Parfait. Puis on va vous mettre les coordonnées sur le groupe Facebook de Flashback 80.
4: Merci
2: ça va
4: beaucoup.
2: Nous faire
4: merci.
2: Grand plaisir. Meilleure chance et le grand succès, la comment on dit, merde dans le futur pour les petits bums. Et vous avez, tantôt, tu as parlé de Still Loving You.
4: Classique, celle-là, elle se danse un peu moins, mais elle se danse collée.
2: On va terminer avec Still Loving You. Donc, les petits bums.

0: Wow, les petits bums. Ouais. Je suis comme... Ça m'a remonté en 1984-85 quand j'ai dansé mon premier slow avec Linda sur cette chanson-là.
1: C'était Linda. Linda.
2: On la salue. On s'en souvient.
0: On s'en rappelle. Oh mon Dieu. Hey, bravo. Bravo, bravo. C'est excellent.
2: Merci.
0: Donc, les petits bums.
2: Merci, toi aussi.
0: Hey, merci beaucoup d'avoir été ici en cette grande première mondiale. Puis on vous retrouve dans les prochaines semaines. Puis on veut avoir, bien entendu, votre évolution. Comment que ça va avec ce beau duo. Les petits bums. Hey, c'est bon.
3: Merci beaucoup.
1: Un gros merci à vous. Merci. Merci. Merci. Merci. Merci. Toujours apprécié. Hey. J'adore passer ici.
0: On termine l'émission parce que c'est déjà la fin avec le combat des slows.
3: Oui.
0: Hey, par un vote.
3: Oh.
0: Un seul vote de différence. Madonna. Live to tell. Hey, on se retrouve la semaine prochaine.
3: Salut Sylvain.
0: On aura le Playback 80 avec nous.
3: Oh.
0: Le Playback Band avec nous la semaine prochaine. Donc, restez bien branchés au 103.3. L'émission Le Party, ça s'en vient dans les prochaines minutes. Merci, bonne soirée, bon week-end.

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0: émission musicale, le party qui commence ce soir, ce qui veut dire que la fin de semaine est commencée. On va s'amuser, avoir du plaisir avec de la bonne musique des années 70, 80 et 90. En plus d'avoir des DJ qui nous font des mix à tous les 30 minutes, vous êtes habitués maintenant, hein? Puis ceux qui sont nouveaux, ben vous allez vous habituer là. Faut être là tous les vendredis parce que c'est un party pour célébrer la fin de semaine, pour célébrer qu'on a travaillé fort comme d'habitude. Merci d'être là. Merci de venir nous rejoindre sur ma page Facebook, l'émission musicale Le Party. Faites vos demandes spéciales, ça va nous faire un plaisir de les jouer la semaine prochaine. Vous pouvez même nous faire vos suggestions de montage. Ce qui veut dire, mettons, 3-4 chansons, puis on va vous mettre ça dans un montage, ça va nous faire plaisir encore là. Mais là, c'est ça le party. On est là depuis des années. Et pourquoi on tripe sur cette musique-là, 70, 80, 90? C'est parce que c'est les musiques qu'on a jouées quand on travaillait dans les clubs, quand on était DJ. Parce que la plupart de nous ont été DJ. Ricky était éclairagiste pour autant DJ parce qu'il me remplaçait. Moi, j'ai travaillé au Electric Avenue. J'ai travaillé au 13e Ciel de Montréal, Palazzo de Montréal. J'en ai fait plusieurs. Le Turbo sur Notre-Dame. J'en ai fait du côté de Saint-Jean-sur-Richelieu. J'ai même travaillé du côté du Saguenay. Puis là, ben, je salue justement des gens de Saguenay qui nous écoutent ce soir. Jean-Pierre qui est là, branché avec nous. Salut, JP. Puis là, ben, là, on pince le piton, on commence notre party du vendredi. Ah, premier montage.
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2: Ah, c'est ça qui est cool dans le party, les montages, la musique, et en plus de ça, des bonnes tunes disco comme celle-là. Stephanie Mills avec Never Knew Love Like This Before. Non, j'ai pas connu l'amour comme ça, malheureusement.
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2: Ah, il me semble que la météo au Québec est un peu bizarre. Elle est un peu borderline, si on est d'un bord à l'autre côté. On va essayer de se réchauffer avec Everybody Salsa.

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2: Il a connu plusieurs succès, mais celui-là, on s'en rappelle. Ah, get out of my car, get into my dream.

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2: Bien avant qu'on dise que Céline Dion avait fait le tour du monde avec sa musique, ce groupe-là l'avait déjà fait. Voici Lime avec You're My Magician. Vous êtes mon magicien, magicien de musique. J'essaie de l'être jusqu'à 1h avec la meilleure musique 70, 80, 90. 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
1: Après plusieurs années, elle vient de lancer son album. Un nouvel album, des nouvelles chansons, des chansons reprises aussi. Et là, on écoute La Corrida avec Mitsou.

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Bonjour tout le monde, bienvenue à Country sans limite. Benoît Bélanger vous salue très amicalement, 6h bien exactement. Et nous sommes le samedi 23 mai. On aura une belle journée, sensationnelle journée. On a 8 degrés actuellement avec des vents qui soufflent faiblement du nord-est à 9 km/h. Et aujourd'hui, c'est le soleil qui sera bien présent. Quelques nuages en après-midi avec un maximum prévu de 21 degrés. Ce soir, la nuit prochaine, des nuages, de la pluie qui devrait débuter en fin de nuit avec un minimum de 12. Et demain, dimanche, ben, jusqu'à présent, c'est de la pluie, mais ça peut changer. Les températures seront stables à près de 11 degrés. Lundi, des nuages, 60% de probabilité d'averse avec 22. Et mardi, le retour du soleil avec 27 degrés. Le soleil s'est levé à 5h16 pour tirer sa révérence ce soir à 20h27. J'espère que vous avez passé une belle semaine. Oui, le Canadien a gagné. Le Canadien est en feu. Ça bouge dans le Grand Montréal. Et je pourrais dire même au Québec en entier. Et en fin de semaine, ben, il y a le Canadien ce soir qui joue, bien sûr, avec cette belle victoire qu'on a connue jeudi soir. Il y a le Grand Prix du Canada, alors il y a du monde à Montréal. Oui, mes amis, ça bouillonne de monde. On est en mode country ici au FM 103.3, la radio allumée, et FM 103.3.ca partout. Avec le meilleur de la musique country d'ici, d'ailleurs, des belles nouveautés, vos suggestions des incontournables. Deux talentueuses invitées, deux chanteuses. Chloé Leclerc qui sort un nouveau EP. On va parler à Chloé vers 8h30 et à 9h, on parle avec Trudy, également une nouvelle chanson. Alors, ça bouge dans leur carrière respective. Vous voulez me joindre, c'est facile, en temps réel sur Facebook, Benoît Bélanger. Sinon, vous pouvez m'appeler directement ici, en studio au FM 103.3, la radio allumée au 450-748-1023. Même m'envoyer un petit texto, si vous le voulez, c'est gratuit dans notre messagerie texte au 438-500-1033.

prochaines minutes, on va entendre Alan Jackson, un petit clin d'œil à Johnny Cash avec Ring of Fire. On aura également Martina McBride, elle fait un petit clin d'œil à Buck Owen. À travers tout ça, Martin Deschamps, un petit country blues et la formation acadienne Beaumont avec Coke Zero. C'est une belle journée tout le monde, où que vous soyez, où que vous soyez. Merci de nous écouter et de nous faire une petite place. Nous amorçons avec le regretté et talentueux Gaspésien Johnny Larivière et sa chanson Ticasse. Country sans limite au FM 103.3 jusqu'à 10h.

avec ça, c'est un bon succès de Régis Gagné qui nous a demandé Éric et Nathalie. De Pointe-aux-Trembles, Éric Lavallée et sa douce Nathalie. Voici une autre chanson avec Régis Gagné. Un autre de ses grands succès, Les Anges du Mexique. Au FM 103.3, la radio allumée.

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2: Et on poursuit à Country sans limite avec Blake Shelton. 6h30. Bon samedi tout le monde.

nouveauté de Joël Vogue et de Romy, oui, sous le même ciel. Deux des participants de la dernière mouture de Star Academy. Et Joël qui nous présentera son album dans les prochaines semaines, prochains mois. Il est 6h38 minutes, c'est samedi matin, nous sommes le 23 mai. Salutations à Mme Christine Giroux, également Stéphane André, Jason Dupuis. On salue notre ami Joanne Bond également. Alors, merci de nous faire une petite place. Oui, je le disais d'entrée de jeu tantôt, c'est une grosse fin de semaine dans le Grand Montréal avec le Grand Prix du Canada qui est devancé cette année. Également avec le Canadien qui joue et la fièvre des séries qui s'empare du Québec tout en entier. Alors, il y a du monde à la messe, comme on dit, même les joueurs de hockey n'ont pas trouvé place pour se loger lundi soir. Alors, les hôtels étant toutes prises, alors voilà. Une autre nouveauté de Brad Paisley dans un petit moment et de David Lee Hi-Ho Silverado. Et également la jeune Charlie Maya avec Sam ou Sam. Et l'ami Phil J. Smith et Phil Deneau également. Mais tout de suite, il y a de l'activité, je vous le disais. Alors, la bière coule à flot. Alors, on écoute les disques à Willie avec Luc Juteau.

Charlie Maya avec Same. Voici cette nouveauté de Brad Paisley, de David Lee, Hi-Ho Silverado.

côté de Brad Paisley et de David Lee, Hi Ho Silverado. Salutations à Denise Bugeaud et son époux, Gérald, également. Merci de nous écouter. Tiens, Denise, juste pour toi, Phil Deneau avec Diggy Liggy Light, Diggy Liggy Low. Diggy Liggy Light, Diggy Liggy Low, c'est ce qui joue à la radio. Bonne journée, tout le monde!

beaucoup Phil G. Smith, qu'on vient d'entendre chanter. Un jeune homme très talentueux, un homme d'affaires. Il a son étiquette de disque et qui produit d'autres artistes. Phil G. Smith. Et nos grands-pères ne meurent jamais. 6h56 minutes. Salutations à Sylvain Lévesque. Ah, Sylvain, c'est un grand voyageur, un grand amoureux du country et de la danse country. Et salutations à M. Gérard Pelletier qui nous écoute de Bellechasse où le soleil brille autant qu'ici dans le Vieux-Longueuil. Monsieur Pelletier, c'est notre archiviste. Et un grand merci, hein, il m'amène tous les samedis des dates mémorables. Et ce matin, il m'écrit que Rosanne Cash aura 71 ans demain. C'est son anniversaire. Elle aura 71 ans demain. Elle est née le 24 mai 1955. Et que Jessie Coulter, l'épouse de Waylon Jennings, aura, elle, 83 ans le 25 mai. Et il m'écrit qu'elle est encore jolie. merci beaucoup, M. Pelletier. Vous êtes formidable, vous enrichissez notre émission de radio. La voici Rosanne Cash et Elvis Costello. Salutations à Mélanie.

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7h04, 23 mai aujourd'hui. Salutations à Richard Paquette et Linda Girard. Et dans leur coin, c'est juste un timide 3 degrés. Mais ça va se réchauffer, mes amis, avec la bonne musique country. Salutations également à Joanne Barrette et à Mélanie.

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plus récente, Vérité Conséquence. Et juste avant, pour donner un petit coup de pouce aux Canadiens ce soir, on a entendu Louis Bérubé avec la game de hockey. On a entendu Vive le Canadien de Montréal et les Campbell Brothers revisiter un succès de Neil Diamond à Sweet Caroline, version très festive. On va faire une petite pause et de l'autre côté, on va retrouver la talentueuse Chloé Leclerc qui arrive, Chloé, avec de nouvelles chansons et plein de beaux rendez-vous cet été. On va en parler avec Chloé dans quelques minutes. Salutations à Sept-Îles, à l'ami Yannick Normand. Yannick a composé une chanson en mon honneur. Je vais vous faire entendre ça tantôt. Vraiment bon, mais c'est beaucoup d'honneur pour moi. Salut également de Sorel Tracy, notre bon ami Christian Racine. C'est Benoît Bélanger qui vous accompagne au FM 103.3, la radio allumée jusqu'à 10h, jusqu'au Bingo Radio 5 000 $ pour Country Sans Limite. On fait une petite pause pour la cause et de l'autre côté, Chloé Leclerc.

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0: c'est quasi sa chanson fétiche. Je te pointe la porte d'un doigt d'honneur. C'est Chloé Leclerc. Allô, Chloé, comment vas-tu ce matin?
1: Bon matin, Benoît. Ça va bien, toi?
0: Oui, ça va bien. Je suis heureux de te parler, Chloé, parce que ça bouge beaucoup dans ta carrière. Un spectacle, musicalement parlant, un nouveau EP. Et j'ai fait jouer un petit bout de celle-là parce que... Ben, c'est quasiment ta chanson fétiche, celle-là. Hein?
1: Ah, ben oui, mais je pense que c'est ma chanson fétiche. Je pense qu'on peut l'étiqueter de même sans aucun problème, effectivement.
0: Chloé, tu arrives pas les mains vides, démaquillée avec 5 nouvelles chansons, un beau EP qui est tout chaud, là. Ça vient à peine de sortir, ça, là.
1: Ah oui, absolument. C'est sorti hier, donc pas plus tard qu'hier. Un petit 24 heures tout chaud, tout beau. Donc un petit EP beaucoup plus doux aussi là, qu'est-ce qu'on a connu là, de mes autres chansons dans le passé. Puis c'était voulu. Je voulais comme prendre le temps aussi de me déposer dans des chansons plus douces, plus déposées, plus mélancoliques, plus vulnérables, si on veut. D'où le choix du nom aussi du EP, le démaquillé. C'est pas le nom d'une des chansons, c'est vraiment le nom du projet au complet. Puis je trouvais ça important aussi de comme laisser paraître un petit peu cette partie-là plus authentique de ma part aux gens qui me suivent, tu sais. Donc, d'être démaquillée aussi sur les photos du projet, etc. Donc, c'était super important pour moi, là, de laisser cette mise à nu-là, là.
0: C'est vrai que ça a une grande signification, démaquillée, hein. Parce que dans la vie de tous les jours, tous et chacun, on essaie de s'embellir avec beaucoup d'artifices, je peux dire ça comme ça.
1: Ouais,
0: et
1: ouais.
0: Parfois c'est trop, hein. Trop, c'est comme pas assez, on dit. Alors, c'est ce que ça représente un petit peu ton projet, là.
1: Oui, absolument. Puis c'est cette acceptation-là aussi de rester au naturel et que ce soit correct. Que ce soit pas plate, que ce soit pas beau. Puis j'essaie aussi de le laisser paraître le plus possible sur les réseaux sociaux parce que je trouve qu'avec le temps, l'utilisation du maquillage notamment, mais tous les artifices qui viennent avec prennent une mauvaise signification. Tu sais, là, c'est plus juste pour faire spécial. Il y a des gens qui sont plus capables de sortir de chez eux, qui sont pas un moindrement maquillés. Puis moi, je trouve ça absolument triste, là. Donc, je trouve ça le fun aussi là, de pouvoir laisser paraître ces valeurs-là à travers ce projet-là.
0: Chloé, on va, si tu veux le bien, on va décortiquer un petit peu chacune des chansons. Alors, on va en entendre un petit bout de chacun. On va entendre un SOS malentendu. On en écoute un petit bout, puis après ça, on va en parler ensemble, d'accord?
1: Parfait, oui.

0: SOS malentendu. Il faut dire une chose, Chloé, que évidemment, ton nouveau projet, c'est tout toi qui as fait ça, paroles et musique, hein?
1: Absolument, oui, des chansons que j'ai écrites du premier mot au dernier, de la première note à la dernière aussi, donc oui, ça vient 100% de moi.
0: Hey, j'ouvre une petite parenthèse parce que t'es quand même très jeune, je veux dire, je veux pas te dire que t'es un bébé, là, mais t'es quand même très jeune, t'as une jeune carrière, mais comment donc prolifique? Ton EP, là, c'est quoi? C'est le deuxième ou troisième projet, là?
1: C'est le deuxième si on compte mon premier album comme étant le premier projet. Fait que oui, c'est quand même déjà un deuxième projet qui se veut un entre-deux, dans le fond, entre les deux albums, là. Donc éventuellement, ouais, l'album 2 viendra se greffer à tout ça.
0: OK. Alors, un SOS malentendu, on en a écouté un petit bout, si on résume la chanson.
1: Oui, mais un SOS malentendu, ça parle beaucoup d'abandon, de sentiments de rejet de façon très générale. Là, les gens peuvent l'associer à un million de facettes de leur vie. Mais oui, le SOS malentendu, c'est comme un appel à l'aide qui n'a pas été capté, dans lequel cette personne-là se sent complètement rejetée ou même abandonnée, qui est un petit peu, qui est un petit peu plus douloureux. Donc, ouais.
0: C'est quand même des sujets pour, encore une fois, ton jeune âge. T'as une grande âme, Chloé, toi, hein?
1: Oui, on me dit souvent, mais je prends plaisir à faire ces chansons-là, puis je suis contente que ça puisse faire le chemin là, vers les gens.
0: Oui, puis c'est des beaux messages que tu véhicules en musique. Alors, on va écouter un petit bout de T'aimer maintenant, puis on revient tout de suite après.

0: Chloé, t'as une voix vraiment apaisante. T'as des chansons qui font du bien dans le monde où l'on va à toute vitesse. Tout est très rapide, tout est vite. Ça fait vraiment du bien, tes chansons, Chloé. Bravo.
1: C'est gentil. Ça permet de se déposer un peu, effectivement, là, d'aller un petit peu plus doucement puis de se laisser bercer par ces chansons-là. T'aimais maintenant, qui est la deuxième chanson de ce projet-là, qui est une chanson d'amour.
0: Oui.
1: Donc, une chanson à couleur plus amoureuse, principalement les premiers papillons là, dans une relation amoureuse. Donc, c'est de ça que ça parle, cette chanson-là. Puis je pense qu'il y a pratiquement tout le monde qui peut... Se laisser bercer par cette chanson-là, finalement, oui. Parce que ce soit amoureux ou pas, on a tous vécu les premiers ébats là, d'une première relation.
0: Et aussi, si je ne me trompe pas si je dis qu'il faut vivre l'instant présent, ces bonheurs-là qui sont là, palpables souvent avec notre amoureux, notre amoureuse. Faut vivre l'instant présent parce que quand ça disparaît, ça fuit de notre existence, ça revient plus parfois, hein?
1: Absolument, faut le prendre quand ça passe, puis se laisser bercer par le courant, par le moment présent, sans trop se soucier de ce qui va se passer demain, puis la semaine prochaine, ouais. L'année prochaine. Il faut comme rester un petit peu dans le moment présent. Là, voilà. C'est important.
0: On va écouter un petit bout de la troisième plage, c'est les averses.
1: Oui.

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1: Les averses, extrait de ce EP de Chloé Leclerc, démaquillé. Les averses, où tu puisses ton inspiration dans... Parce que toi, t'es professeur, il faut le dire.
2: Oui, alors, j'enseigne, effectivement.
1: T'as beaucoup de matière, souvent avec toi, les jeunes à qui tu enseignes, puis les gens que tu côtoies, hein?
2: Oui, absolument, oui. Ben, tu vois, cette inspiration-là vient des gens autour de moi, de ce que je vois passer sur les réseaux sociaux, de ma propre histoire à moi, puis... Il y a toujours moyen de romancer ça un peu. Puis des fois, on s'éloigne un peu aussi de la vraie situation à laquelle est associée la chanson pour justement aller rendre ça un petit peu plus grand, plus général, pour faire de la place aux histoires des autres, finalement, dans cette chanson-là.
1: Ah ouais. Chloé, j'ouvre une autre parenthèse pour dire que les gens qui entendent la publicité à la télévision d'une compagnie de voitures, on entend ensemble. C'était ta chanson qui a été choisie. Bravo.
2: Merci, c'est gentil. Ça fait qu'il y a souvent des milliers, voire même millions de personnes qui entendent ma chanson en même temps, quand ils regardent le hockey notamment. C'est vraiment le fun.
1: C'est le cas de le dire, c'est une chanson qui roule bien. Hein?
2: Absolument.
1: OK, on en écoute une autre plage. C'est la plage numéro 4. C'est ton repère, toujours de ce EP de Chloé Leclerc, démaquillé. On écoute ça un petit bout.

0: assez beau. On peut être le repère de plusieurs personnes qui nous entourent souvent, hein?
1: Oui, tout à fait. Notamment un enfant. Et c'est de ça que ça parle, cette chanson-là. Oui. Ça parle d'être un repère, mais je mets l'accent sur le premier couplet qu'on vient d'entendre. Là, ça met beaucoup l'accent sur le fait que quand la pluie va se mettre à tomber, on sortira pas le parapluie. C'est comme, on n'a pas besoin de toujours se protéger de tout. C'est un petit peu comme l'apprentissage de l'inconfort. Puis on va apprendre à être pas bien dans certaines situations, puis de pas toujours sortir le parapluie quand il se met à mouiller, tu sais, parce que maintenant, il faut s'endurcir un peu aussi, tu sais. Donc, il y a aussi une grande partie de ça, là, dans cette chanson-là.
0: Quelle sagesse tu possèdes, Chloé.
1: C'est gentil.
0: Dis-moi, j'ai gardé la pièce numéro 5, La danse qui recommence. Tu vas nous en parler un petit peu, mais j'ai le goût de la faire entendre intégralement, si tu veux
1: mais
0: bien.
1: Mais oui, avec plaisir.
0: Mais juste avant, je veux mentionner, t'as un bel été devant toi de spectacles et de propositions de spectacles, hein?
1: Oui, absolument. Là, on a une 15-20aine de spectacles sur l'agenda là, qui s'en vient pour cet été. Il y a plusieurs dates qui ont notamment été annoncées sur mes réseaux sociaux, Facebook, TikTok, Instagram. Donc, c'est possible d'aller consulter ça là, pour voir où est-ce que je vais m'arrêter cet été. Mais on a quand même un bon petit tour, là, une belle petite ronde de lait qui s'en vient.
0: Une ronde de lait, oui. Dans les prochaines semaines, là, tes prochains spectacles, c'est quoi, c'est où?
1: Dans les prochaines semaines, on s'arrête du côté de Gatineau pour le festival Outaouais en fête. Puis après ça, en juillet, Montréal-Est, le 7 juillet, entre autres.
0: Ah oui?
1: Puis quelques dates aussi là, sur la rive sud de Montréal. Donc, ça vaut la peine là, d'aller jeter un petit coup d'œil là, sur cette petite programmation-là.
0: Ben bravo, Chloé. Alors, parle-nous un petit peu de La danse qui recommence.
1: Oui, La danse qui recommence. Encore une fois, chanson très globale. Hein, donc, ce sera aux gens de mettre d'imbriquer leur propre histoire à travers ça. Mais c'est une chanson qui parle d'addiction, de dépendance, relations toxiques ou troubles quelconques. Donc, on peut associer ça à, par exemple, une relation de violence conjugale. On peut associer ça à une addiction quelconque, à, par exemple, quelqu'un qui a des troubles alimentaires, par exemple, ou quoi que ce soit. Là. Donc, c'est hyper large, mais c'est pas juste sur cette situation-là, c'est sur l'incapacité de s'en aller. Hein, la chanson parle beaucoup de danser, la danse, c'est le trouble, c'est la relation toxique, c'est le fait de pas être capable de s'en aller, même si on sait que ce serait mieux pour nous. Parce qu'il y a toujours quelque chose qui nous retient, hein, sinon les gens pourraient guérir du jour au lendemain, ce serait facile. Il y a toujours quelque chose qui nous retient, qui nous garde accrochés. Et c'est le deuil un peu de devoir s'en aller, même si on sait qu'on va s'ennuyer de ce qui nous faisait mal un peu. C'est complètement absurde d'une même, mais c'est un peu ça quand même. Donc, c'est de ça que ça parle, la danse qui recommence.
0: C'est souvent malheureux, oui, en effet. Chloé, c'est un EP que les gens peuvent se procurer sur toutes les plateformes numériques. Ça s'appelle Démaquiller Chloé Leclerc. Tu sais que je t'aime beaucoup, Chloé. Je trouve que t'as tellement une vibe, pour bien parler français, une vibe extraordinaire. T'es toute jeune, je le disais, là. T'es toute jeune, mais t'as un grand temps, t'as une grande âme et puis t'as une sagesse extraordinaire. On devrait se modeler sur toi, Chloé.
1: C'est gentil, Benoît, mais écoute, c'est hyper apprécié. C'est beau mot-là là, que tu me dis.
0: Ben, je te souhaite un beau samedi. Je sais que tu enseignes un petit peu aujourd'hui, je pense, hein?
1: Oui, il y a des élèves de musique là, qui s'en viennent. C'est leur spectacle de fin d'année demain. Là, fait qu'on est bien stressés. Là, on a un gros week-end devant nous.
0: Ben, porte-toi bien, puis au plaisir la prochaine fois. Tu viens me voir ici en studio, j'espère.
1: Sans faute, j'amène ma guitare, puis on se pique une petite jazzette en studio.
0: Fantastique. Salut, Chloé, merci beaucoup.
1: Salut, Benoît, merci à toi.
0: Bonne journée. On va écouter de ce EP de Chloé Leclerc, La danse qui recommence. 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

c'était Carole Renaud qui chantait Parti. Salutations à Carole Latour. Carole, qui est une fidèle de notre Bingo Radio 5000$, tout de suite après Country Sans Limite et de notre émission Country. Alors, un beau bonjour, Carole. Merci d'être là. Claudette Plante également. Salutations, Claudette. Et Denise Bugeau qui m'écrit: quelle belle voix, Chloé Leclerc, acoustique, j'ai adoré. Et le vieil âme. Oui, c'est vrai qu'elle est talentueuse. Et dans quelques minutes, une autre talentueuse chanteuse, Trudy, nous offre du nouveau aujourd'hui. On va parler avec elle dans quelques minutes. J'ai parlé tantôt de Yannick Normand, l'animateur, artiste, chanteur de Sept-Îles, qui fait de la radio country depuis plusieurs années. A composé une chanson en mon honneur. Alors, j'aime pas trop ça, toujours ça, me mettre en lumière, mais... pour faire plaisir à Yannick, je vais la faire jouer. Ça s'appelle Benoît fait rouler le country. Alors, on écoute ça. Une proposition de notre ami Yannick Normand.

Eh bien voilà, Benoît fait rouler le country, trop d'honneur pour moi, mais merci mon ami Yannick Normand qui a fait ça pour moi. Alors c'est beaucoup d'honneur, j'aime toujours ça mettre, j'aime, la préférence va vers les autres, j'aime les mettre en lumière et j'aime pas trop la lumière sur moi, mais quand même pour faire plaisir à Yannick, on l'a diffusé, c'est une belle chanson, hein? Et c'est lui qui a fait les paroles, alors encore une fois, merci Yannick Normand. 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

0: ben le soleil est toujours bien présent. Ça monte, ça grimpe. 16 degrés actuellement sur une possibilité de 21 degrés avec du beau soleil, quelques nuages en après-midi. Mais somme toute, une belle journée sur le Grand Montréal et le Québec en entier. Manquez pas de midi. 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Mais elle connaît beaucoup de succès. Elle est talentueuse et combien jolie. Je regardais quelques notes la concernant sur les réseaux sociaux avec plus de 145 000 abonnés. Sur Instagram, plus de 300 000 fans. Elle fait plein de choses. Elle est quasi une carrière internationale. Et on parle avec Trudy. Allô, Trudy.
1: Hey, merci de me recevoir. Vraiment contente d'être là ce matin.
0: Tu vas bien?
1: Ça va super bien, toi?
0: Oui, ça va bien. Trudy, je regardais quelques notes te concernant, puis c'est quand même assez imposant ce que tu as réalisé depuis, parce que tu as quand même une jeune carrière, et puis avec tout ce que tu as réalisé, je disais ça à la blague, mais c'est quasiment ça, tu as quasiment une carrière internationale, hein?
1: Ben merci, c'est vraiment gentil. En fait, j'ai été hyper chanceuse parce que l'an dernier, j'ai participé à un programme avec SiriusXM et je me suis rendue jusqu'en finale. Ça a vraiment ouvert des portes, non seulement dans tout le Canada, mais également à Nashville et puis au niveau de la musique country, on sait que oui. C'est là-bas que ça se passe. Donc, je suis super... super heureuse aussi, un projet indépendant, donc je suis vraiment en autoproduction et puis je m'autofinance aussi, puis ouais, je suis fière de ça, je suis fière du projet.
0: On dit de toi que tu es la Shania Twain du Québec, est-ce que t'aimes ça, ce qualificatif?
1: Écoute, moi Shania Twain, c'était mon premier concert à vie, donc pour moi, depuis que je suis toute petite, là, j'ai des posters dans ma chambre, je l'admire, son album Come On Over, c'est probablement un des albums que j'ai le plus écouté en grandissant, ouais. Donc c'est vraiment une très très grande inspiration pour moi.
0: Elle va en sortir une nouvelle, là. Tu as entendu ça, là, ça, il y a
1: une
0: nouveauté.
1: On l'a sorti le même jour. Le 15 mai, j'avais ma chanson, puis elle aussi. Fait que c'était vraiment, pour moi, incroyable, parce que, tu sais, sur les playlists de nos jours, Spotify, Apple Music, j'étais comme entre Shania Twain et d'autres femmes comme Ella Langley, par exemple, que j'admire énormément. Oui. Donc, la petite fille en moi capotait.
0: C'est bon. Mais c'est pas peu dire. Paula Abdul, que moi j'adorais dans les années 80, Paula Abdul, chorégraphe et chanteuse, qui t'a remarqué aussi?
1: Oui, mon Dieu. Ça, c'était toute qu'une surprise. Elle a beaucoup aimé ma chanson Go Solo, puis elle m'a envoyé un message personnalisé. Ça, c'était le jour, en fait, de la grande finale de SiriusXM, justement. Ah ouais. Là, c'est grâce à eux. C'est définitivement pas mes connexions à moi. Mais c'est un beau souvenir que je vais me rappeler toute ma vie. J'en revenais pas.
0: Hey, Paula Abdul, là, c'est quelque chose, hein? Voilà. Trudy, si on fait un bref parcours, comment ça a commencé ton aventure musicale, toi?
1: En fait, moi, à l'âge de 8 ans, j'ai demandé à mes parents si je pouvais prendre des cours de chant. Ça a toujours été ma passion. Mes parents sont pas du tout dans cette industrie-là, mais de grands mélomanes qui écoutaient pas mal de tout à la maison, je dirais.
0: Okay.
1: Et puis de là, c'est enchaîné plein de concours de chant. Puis j'ai tellement aimé ça qu'en fait, j'ai carrément fait toutes mes études là-dedans. Par la suite, j'ai étudié en musique. Donc vraiment, depuis que je suis toute petite, depuis que j'ai l'âge de 8 ans, j'ai commencé à composer à l'âge de 13 à peu près. Et ça a toujours été assez clair pour moi que c'est cette direction-là que j'avais envie de prendre.
0: C'est quasi un talent naturel que tu possèdes.
1: Honnêtement, je ne sais pas si c'est un talent naturel parce que j'ai travaillé fort. Mm-hmm. Une chose est sûre, c'est que c'est une passion. Ça oui, tu sais. Puis je pense que dans la vie, ben plus tu fais quelque chose, plus tu t'améliores, tu sais. Mais il y en a qui l'ont plus naturel que d'autres. Moi, je pense quand même travailler fort pour, tu sais.
0: Ben, il faut travailler et quand on travaille fort, ben, on est récompensé par le travail qu'on a effectué, en effet, hein?
1: Oui, mais ce qui est particulier, par contre, dans cette industrie-là, c'est que t'as bien beau travailler super fort, il y a un facteur chance quand même, parce qu'on gravite, tu montes pas les échelons comme dans un emploi normal.
0: Ouais.
1: Fait que je suis reconnaissante aussi, puis je capable de voir que j'ai aussi eu de la chance, parfois aussi des embûches, mais je continue à persévérer, je pense que c'est ça la clé.
0: Et moi je vous voue une grande admiration à vous les artistes, parce que le choix est là, quasi à toutes les semaines, il y a un nouvel artiste qui arrive dans le décor, et de faire faire sa place, il faut travailler fort, vous êtes des entrepreneurs en quelque sorte, hein?
1: Ben vraiment, puisque de fou de nos jours, en fait, la beauté des plateformes de streaming, c'est que ça ouvre plein de portes, mais en même temps, dans une journée, il y a plus de chansons presque qui sortent qu'en un an dans le temps, tu sais, fait que la compétition est vraiment là, donc faut pas lâcher le morceau, puis je pense que le plus important, c'est l'intention derrière, tu sais, tu le fais parce que t'as le goût de le faire, puis t'es passionné, mais effectivement, ça prend un petit côté entrepreneurial, surtout dans mon cas, puisque j'ai pas de label, j'ai pas de maison de disques, fait que faut tout gérer, l'aspect marketing et tout également.
0: Ouais. L'année passée, tu as fait le festival Lasso, comment tu as trouvé ça? C'était assez imposant comme festival country, ça, hein?
1: Oh mon Dieu, un rêve. Et j'ai eu la chance en plus de participer 2 années de suite. Pour moi, l'Asso, honnêtement, c'est un des plus bels événements à Montréal. Le fait d'avoir un festival country comme ça dans ma ville où ma famille, mes amis pouvaient être là, c'était comme un rêve. Puis c'est fou parce que mon premier spectacle à vie où je présentais mes propres chansons, c'était à l'Asso.
0: Wow.
1: Littéralement bâti un spectacle juste pour ça, puis d'avoir mon nom à côté de Chris Stapleton, par exemple, c'est la même journée que lui, c'est comme très irréel. Donc, c'est beau ce qu'ils font aussi pour les artistes d'ici, tu sais, c'est le fun. Puis justement, cette année, je suis fière de l'Asso parce qu'ils ont rajouté des artistes locaux.
0: Oui.
1: Donc, c'est bien de leur part parce que c'est important de mettre nos artistes de l'avant, garder notre culture.
0: Est-ce que c'était la même journée où il y avait Sheryl Crow ou non, c'était le lendemain,
1: je pense. Oh mon Dieu, non, mais ça, je suis allée la voir parce que Sheryl Crow, c'en est une autre, on parlait de Shania Twain.
0: Ouais.
1: Mes parents écoutaient beaucoup ça quand j'étais petite, c'est une de mes artistes préférées, donc j'ai été la voir, mais je performais pas ce jour-là.
0: Elle a fait tout un spectacle, j'étais là moi aussi, puis moi je voulais pas manquer Sheryl Crow, là. Wow.
1: Incroyable, toujours aussi bonne.
0: Trudy, t'es la country girl numéro 1. Et puis là, t'as sorti une nouvelle chanson. En fait, 2 nouvelles chansons, une en français et une en anglais, hein? C'est ça?
1: Exact. Got Me Good et Toutes ces nuits perdues.
0: OK. Et ça, c'est un ton cru à toi, ces paroles et musiques de Trudy?
1: Oui, mais avec des collaborateurs. Sur le texte francophone, il y a Ariane Brunet, que je connais en fait depuis que je suis adolescente. On a étudié en musique ensemble. Donc, pour moi, c'est une auteure, compositeur, interprète incroyable. Puis ça fait longtemps, en fait, que j'ai envie de travailler avec Ariane. Donc, je suis vraiment fière de l'avoir avec moi sur la version franco.
0: Wow! Je sais que tu aimes aussi des collaborations parce que dans le passé, t'as fait une chanson avec Vince Lemire aussi, hein?
1: Oui, que j'adore. Puis d'ailleurs, j'ai la chance d'être en show pas mal avec Vince cet été. Donc, on a un bel été de festival qui nous attend, là.
0: Wow! Trudy, on va entendre tes 2 chansons dans quelques minutes, la francophone et l'anglophone. Mais je veux mentionner qu'elles sont disponibles, ces chansons-là, et d'autres chansons aussi sur les plateformes numériques. On peut facilement se les procurer.
1: Exact. Toutes les plateformes de streaming.
0: Et qu'est-ce qui s'en vient là dans les prochaines semaines? Là, le beau temps s'en vient, le soleil. Alors, soleil et country font bon ménage d'habitude, hein?
1: Oui, ben là, c'est la période estivale qui débute. Donc, mon premier show d'été, je casse la glace à Terrebonne, à Pop Ton Été. Le 4 juin, j'ouvre pour Matelang.
0: Wow.
1: Le 5 juin, toujours sur la Rive-Nord, à Repentigny, j'ouvre pour Josh Ross. Donc, vraiment, ça commence en force début juin. J'ai très, très hâte.
0: Aïe, aïe, aïe. Mais tu as la motivation pour, tu as l'énergie. On ne s'est jamais rencontrés, mais juste au timbre de ta voix, tu as une voix énergique. Alors, je pense que c'est ce que ça prend, parce qu'on le disait tantôt, hein, l'offre est beaucoup présente, il y en a beaucoup d'artistes. Alors, pour se démarquer, ben faut travailler fort, faut avoir du talent. Et toi, tu as le talent, tu as la beauté, puis tu as tous les ingrédients pour bien réussir, Trudy. Bravo.
1: C'est vraiment gentil, merci, j'apprécie.
0: Alors, pour te suivre, c'est les réseaux sociaux, tu l'as mentionné. Et puis, tous les spectacles sont annoncés sur tes réseaux sociaux, c'est bien ça?
1: Oui, exact. En fait, j'ai pas encore annoncé la tournée estivale, mais je fais ça le lundi.
0: OK. Ben, Trudy, ça fait un plaisir de faire une petite jasette avec toi ce matin, puis au plaisir de te voir quelque part cet été performer sur la scène.
1: Oui, donc j'annonce ça, comme j'ai dit, lundi, puis c'est un grand plaisir. Merci encore une fois de m'avoir reçu, j'apprécie.
0: Merci beaucoup, Trudy. À la prochaine.
1: À la prochaine.
0: Ouais, on va l'écouter avec sa chanson en français, Toutes ces nuits.

le beau talent et une fille très énergique. Trudy, je vous invite à aller écouter son univers musical. Et pourquoi pas aller la rencontrer en spectacle, Trudy. On en a du talent ici, hein? Nos artistes ont absolument rien à envier à ce qui se fait ailleurs. On a du talent made in Québec. Il est 9h20 minutes, j'espère que vous passez une belle matinée. Nous sommes en mode country à la radio allumée du FM 103.3 jusqu'à 10h. Et à 10h, c'est le bingo radio qui vous permet de remporter un 5 000 $ en prix. Et on nous demande souvent, il n'y a pas de pause pour le bingo cet été, pas de vacances pour les dollars. Salutations Annick Lavallée qui nous a demandé, elle m'a demandé une chanson de Jonathan Godin, le prolifique Jonathan Godin. Le voici avec Dans mes pensées, Jonathan Godin au FM 103.3. Je...

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ce soir, le deuxième affrontement entre le Canadien et la Caroline. Ouais, en Caroline. Alors, un petit coup, les boys, oui. Aurons-nous droit à un match aussi extraordinaire que jeudi? Oh, Canadien, yes sir. Voici le Girls Power avec Jocelyne Baribeau et Caro Laurando, right là.

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1: Oh, la femme du bingo avec Jerry Cormier. Jerry qui a célébré son anniversaire de naissance cette semaine. Jerry qui est toujours un jeune homme. C'est le phénomène du country, M. Irvin Blair.

entendre de Mille après Mille on the road again avec nos amis Annie Blanchard et Maxime Landry. Ah ben là, Lynn est là cette semaine. Lynn Trump est là. Stéphane Blanchette également. Stéphane qui est un coureur automobile dans son passe-temps. Mais là, il va faire la mise en onde du bingo. Et parfois, il joue au golf également. Alors, il y a beaucoup de cordes à son arc. Et c'est un grand artiste, un grand comédien également. Il vous racontera sa vie un moment donné, voilà. Hey, mon nom, c'est Benoît Bélanger. Passez un beau samedi, un beau week-end. Prenez soin de vous, ceux que vous aimez. Et merci à nos invités Trudy et la talentueuse Chloé Leclerc. Je vous souhaite un beau samedi. Le bingo s'en vient dans quelques minutes. On va quitter, tiens, avec Pamela Rooney. Et sa version de Tonight, The Bottle Let Me Down. Ce soir, la bouteille m'a laissé tomber. Boire à modération.

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0: belles équipes aussi. Stéphane Blanchette à la mise en onde, Eline au téléphone. Je vous rappelle les règlements d'usage, comme à l'habitude, puis on va débuter ça assez rapidement. T'sais. Alors, je vous rappelle que pour jouer au Radio Bingo, vous devez être âgé de 18 ans et plus. Pour signaler un bingo, vous devez composer le 450-646-6800. Le jeu est officiellement déclaré terminé une fois que nous revenons en onde. Aucun autre gagnant ne sera accepté. Et s'il y a plus d'un gagnant, bien le lot va être partagé à part égale entre ces gagnants. Et s'il reste un résiduel, bien, il va être redistribué à la fin sur la dernière carte, la carte pleine. Je vais démarrer le boulier et on va débuter ça à l'instant.
1: Donc, je vous souhaite bonne chance. Merci d'avoir choisi la FM 103.3. Bon bingo, tout le monde.
0: Bon bingo. Donc, le premier jeu se joue sur la carte de couleur orange. Et ce que l'on cherche, c'est la lettre T, le T fou, en fait, pour 400 $. Donc, je vous invite, si vous n'êtes pas habitué à regarder la feuille de règlement, comment le T se peut... donc droit, côté, couché, de l'autre côté. Donc, la première boule, le B4. B4. B4.

16. I-16. I-16. Alors, je vous rappelle qu'on joue sur la feuille de couleur orange. On cherche la lettre TFU pour 400 $. N-45. N-45. N-45.

0: Alors, Lynn est présentement au téléphone en train de faire une première vérification. Donc, je vous rappelle qu'on joue sur la feuille de couleur orange que l'on cherche Tefou pour 400 $. Eh bien, la sonnerie nous annonce un gagnant.
1: C'est une excellente nouvelle, ça.
0: Oui.
1: Est-ce que tu as des souhaits à lire?
0: Oui.
1: Ah, ben, qu'est-ce?
0: Ben oui, gardons ça. Donc, bon bingo à ses amis, Pierrette et Dan de Marguerite. Un bon anniversaire de mariage à Lucie et Mario Clément. C'est de toute votre famille. Un bon bingo aux habitations Marseille de Julie et Monique. Un bon bingo à sa chumie Diane, c'est de la part de Sylvie. Un bon bingo à Carole de Sainte-Julie et c'est de la part de Charles. Et je pense que... Bon, c'est ça, il n'y en a plus d'autres.
1: Donc, on écoute un petit peu de musique puis on vous revient avec les résultats. Vous écoutez le FM 103.3 et c'est le fabuleux bingo. Je pense qu'on va jouer quelque chose qui est une tourne d'occasion parce qu'il fait beau dehors. Profitez-en, c'est le Grand Prix. Il y a toutes sortes de choses à faire ici en fin de semaine. On est avec vous.

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1: Eh bien, le premier tour est officiellement terminé. On a une gagnante, Mme Micheline Blanchette de Montréal, qui a acheté ses cartes au Couche-Tard sur Sherbrooke. Elle gagne la somme de 400 $. Félicitations! On poursuit maintenant pour sur la deuxième feuille, la feuille de couleur verte. Et ce que l'on cherche, c'est le cerf-volant fou pour 400 $. Encore une fois, je vous invite à regarder votre feuille de règlement si vous n'êtes pas familier avec la figure. Alors, le premier numéro, le B7.

I-24. I-24. Alors, je vous rappelle qu'on joue sur la feuille de couleur verte. On cherche le cerf-volant fou pour 400 $. N39. N39. N39.

0: Alors, Lynn est présentement au téléphone en train de faire une vérification. Je vous rappelle hein, qu'on joue sur la feuille de couleur verte et que l'on cherche un cerf-volant fou pour 400 $. Eh bien, la sonnerie nous annonce qu'on a trouvé le cerf-volant. Hein?
1: Oui, effectivement, c'était une excellente nouvelle. Donc, on passe à un bloc publicitaire, puis on vous revient ensuite avec le reste du bingo au FM 103.3, la radio allumée.
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13: Eh bien, le deuxième tour est officiellement terminé. On a une gagnante. Il s'agit de Madame Sylvie Tremblay de Granby qui a acheté ses cartes au marché Saint-Hubert. Elle gagne la somme de 400 $. Toutes nos félicitations. On poursuit maintenant sur la feuille de couleur rouge. Et sur cette feuille-là, bien, on a deux jeux, le troisième et le quatrième tour, oui. Donc, le troisième tour, ce que l'on cherche, c'est la lettre majuscule K pour 300 $. Et vous marquez tout parce qu'on va poursuivre sur cette même carte rouge pour notre première carte pleine de ce bingo d'aujourd'hui. Donc, pour 1200 $. Donc, troisième tour, 300 $ avec la lettre majuscule. On poursuit, vous marquez tout pour le quatrième tour. Par la suite, ce sera la carte pleine. Et pour ce jeu-là, bien, on a une boule frimée pour ceux qui ne sont pas habitués. La boule frimée, c'est le I-22. Donc, ce que ça signifie, c'est que vous allez marquer tout ce qui se termine par 2. Donc, on débute par le I-22. 22, le B2, B12, I22, N32, N42, G52, O62 et O72. Donc, je vais vous laisser quelques minutes pour aller marquer tout ce qui se termine par 2.

0: B7. B7. B7. Alors, Lynn est présentement au téléphone en train de faire une première vérification. Donc, on joue sur la feuille de couleur rouge. On est au troisième tour. On cherche la lettre K majuscule pour 300 $. Et la sonnerie nous annonce un gagnant.
1: Une autre bonne nouvelle. J'adore ça, faire ça le matin. Alors, on va écouter un petit peu de musique ou on revient tout de suite après avec les résultats. À tout de suite.

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1: Eh bien, le troisième tour est officiellement terminé. On a une gagnante. Il s'agit de Manon Frenette de Verdun qui a acheté ses cartes chez Variété Monk. Elle gagne 300 $. Toutes nos félicitations. Et je vous rappelle, on continue sur la même carte, la carte de couleur rouge pour la carte pleine. Pour le quatrième tour, la carte pleine pour 1 200 $. Et on a toujours à notre boule frimée qui était le I-22. Donc, tout ce qui se termine par 2 devrait déjà être marqué. Donc, le prochain numéro, le B3.

O70. O70. O70. Le O70 est votre 50e numéro.

0: Le téléphone sonne. Le téléphone sonne. Donc, Lynn est à faire une vérification. Je vous rappelle qu'on joue sur la feuille de couleur rouge et que l'on cherche la carte pleine pour 1 200 $. Ça sera pas très long. Lynn va me faire le signal. Un petit suspense.
1: La pression monte.
0: La pression monte. On cherche la carte de peine. Et bien, il semble que là, on l'a trouvé.
1: Bon, c'est bien. On va vérifier tout ça. Et puis, on vous revient tout de suite après au FM 103.3, la radio allumée.
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Nous sommes toujours à vérifier les résultats, donc on va revenir dans quelques instants. En attendant, on va écouter ce petit classique de la chanson québécoise « Donne-moi ma chance, bébé », que vous avez sans doute reconnu déjà. À tout de suite.

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1: Eh bien, le quatrième tour est officiellement terminé. On a un gagnant, M. Marc-Olivier Trudeau de Saint-Marc-sur-Richelieu, qui a acheté ses cartes au dépanneur Nobert. Il gagne 1 200 $. Toutes nos félicitations. Et la prochaine boule aurait été le O66. On poursuit maintenant sur la feuille de couleur lime pour le cinquième tour. Et ce que l'on cherche, c'est le tour du centre avec 2 B ou 2 O. Donc, je vous invite encore une fois à regarder la feuille de règlement si vous n'êtes pas familier. Donc, le tour du centre avec 2 B ou bien 2 O pour 400 $. Le premier numéro, le N44. N44.

0: Arline est présentement au téléphone. Je vous rappelle qu'on joue sur la feuille de couleur lime et que l'on cherche le tour du centre avec 2B ou 2O pour 400$. Ce ne sera pas très long. On va attendre le petit signal. Seconde.
1: Encore le suspense.
0: Oui, le suspense dure. Eh bien, le suspense vient de finir en un gagnant.
1: Qu'est-ce que vous voulez, c'est comme ça?

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1: Eh bien, le cinquième tour est officiellement terminé. On a un gagnant, Monsieur Paul Robidoux de Saint-Jean-sur-Richelieu, qui a acheté ses cartes au Couche-Tard sur Périgny. Il gagne 400 $. Toutes nos félicitations. On arrive déjà sur notre dernière carte, la dernière feuille, la feuille de couleur bleue. Et on a deux jeux sur cette dernière carte-là. Donc, le sixième tour, le vase pour 300 $. Et vous marquez tout parce qu'on va poursuivre pour le dernier jeu, la carte pleine au septième tour pour 2000 $. Donc, le vase pour 300 $, sixième tour. Je vous invite encore une fois à regarder l'image sur votre feuille de règlement si vous n'êtes pas familier. Donc, le premier numéro, le I-24. I-24.

téléphone sonne. Juste une petite seconde. Lynn est en train de faire une vérification. Donc, on est sur la feuille de couleur bleue au sixième tour. On cherche le vase pour 300 $. Ça sera pas très long. Cette petite vérification, on a un petit suspense encore une fois. J'attends le signal.

0: Eh bien, là.
1: Le signal est arrivé. On fait une petite pause pub et on vous revient tout de suite après au bingo du FM 103.3. À tout de suite.
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0: Eh bien, le sixième tour est officiellement terminé. On a une gagnante, Madame Jacinthe Tassé de Saint-Mathieu-de-la-Prairie, qui a acheté ses cartes au dépanneur d'Elsun. Elle gagne la somme de 300 $. Toutes nos félicitations. On poursuit maintenant. Oups. Démarrer le boulier. Donc, on poursuit maintenant pour le dernier jeu, le jeu de la carte pleine pour 2 000 $. Wow! Pour 2 000 $ sur la feuille de couleur bleue, le dernier jeu. Donc, le prochain numéro, le G53. G53.

0: Caroline est présentement au téléphone. De faire une vérification. Donc, on joue sur la feuille de couleur bleue. On cherche la carte pleine pour 2000 $. Bien, on a trouvé un gagnant.
1: On a trouvé un gagnant. Donc, on va écouter un petit peu de musique et on vous revient tout de suite avec les résultats.

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1: Eh bien, le septième tour est officiellement terminé. La carte pleine a été gagnée. Il s'agit de Monsieur Martin Sasseville de Longueuil qui a acheté ses cartes au dépanneur Nobert. Il gagne la somme de 2 000 $. Toutes nos félicitations. Et la carte pleine s'est gagnée en 52 boules et la boule suivante aurait été le N37. Ben, je vais prendre le temps de reféliciter tous les gagnants et vous dire comment vous allez pouvoir récupérer vos prix. Donc, au premier tour, Micheline Blanchette de Montréal, 400 $. Deuxième tour, Sylvie Tremblay de Granby, 400 $. Le troisième tour, c'était Manon Frenette de Verdun, 300 $. Au quatrième, Marc-Olivier Trudeau de Saint-Marc-sur-Richelieu, 1 200 $. Cinquième tour, Paul Robidoux de Saint-Jean-sur-Richelieu, 400 $. Au sixième tour, Jacinthe Tassé de Saint-Mathieu de la Prairie, 300 $. Et notre dernier gagnant, Martin Sasseville de Longueuil, 2 000 $. Toutes nos félicitations à vous, chers gagnants. Et comment vous allez pouvoir récupérer vos prix, c'est à compter de mardi. Donc, entre 9h et midi, vous vous présentez ici à la station avec votre carte gagnante et votre feuille de règlement datée d'aujourd'hui. Et vous vous présentez ici au 91 rue Saint-Jean à Longueuil. Si vous ne pouvez pas venir vous-même, vous allez mandater quelqu'un. Vous allez lui laisser évidemment votre carte gagnante et la carte de règlement avec une petite procuration pour lui dire, l'autoriser finalement à récupérer le prix avec pour vous. Et si ces deux possibilités-là sont pas bonnes pour vous, bien, il y a toujours moyen de l'envoyer par la poste. Vous nous envoyez une enveloppe avec votre adresse complète, la feuille de règlement, la carte gagnante et on vous retourne par la poste un mandat poste dans les 10 jours. Un gros félicitations encore à tout le monde. Merci à tout le monde d'avoir joué avec nous et je remercie l'équipe avec moi, Lynn au téléphone et Stéphane Blanchette à la mise en onde. Sans vous, je ne serais rien.
2: Merci. Tu te sous-estimes, mais parce que tu es bien plus qu'une animatrice ici pour le bingo. Merci à toi, Lynn, d'être venue nous faciliter le jeu aujourd'hui.
1: Merci à toi.
2: Et puis, nous autres, on va continuer notre fin de semaine. Et vous allez avoir la compagnie de Michel Lafrance dans quelques instants, ainsi que Jean-Yves Lemay. Donc, une excellente journée à vous. Et puis, on se revoit la semaine prochaine.
1: Bonne semaine.
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Il est midi 3 minutes, c'est Jean-Yves Lemay qui vous parle en remplacement de Michel Lafrance, qui lui se trouve du côté de chez Meubles RD à Candiac. D'ailleurs, je vous invite à aller le saluer. Vous allez voir qu'il est très gentil, très sociable. Il vous attend là-bas chez Meubles RD. Et moi, je suis du côté de Sorel-Tracy. C'est la grande foire touristique de Sorel-Tracy. On aura une douzaine d'invités qui vont venir nous parler aujourd'hui des activités à faire cet été ici dans la belle région de Sorel-Tracy. Et on va débuter maintenant en musique avec Maïja, et c'est la position numéro 18 du top 25 de la semaine au FM 103.3 avec une seconde.

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1: J'ai vérifié ses battements cardiaques sont à 103 actuellement parce que, évidemment, c'est le lancement officiel aujourd'hui de cette saison estivale de la région touristique de Sorel-Tracy. Je suis accompagné de Karianne Lafrenière. Il y a Marie-Josée Picard également, la directrice qui est là. Toute l'équipe est réunie aujourd'hui. On vous attend chez Azimut Diffusion et Karianne, on lance officiellement la saison touristique aujourd'hui.
2: Exactement. Puis on la lance avec une belle foire touristique. En fait, on entendait souvent les gens dire qu'ils savaient pas trop quoi faire à Sorel. Fait qu'on s'est dit pourquoi pas rassembler plus d'une vingtaine d'entreprises de la région, tous ensemble, pour pouvoir lancer la saison, expliquer aux gens la programmation, ce qu'ils peuvent faire cet été et toutes les belles activités qu'on a.
1: C'est le fun de voir tout le monde réuni aujourd'hui dans une même pièce. D'ailleurs, on invite les gens à venir faire un tour ici. Est-ce que tu peux donner l'adresse aux gens?
2: Bien oui, c'est 28 rue du Roi. Sorel-Tracy, c'est au centre-ville, dans le bâtiment d'Azimut Diffusion, comme tu as mentionné. On est dans la salle en arrière, une très grande salle. On invite les gens à passer sur le côté, se stationner directement à côté. Il y a un grand stationnement gratuit.
1: Oui, vous allez voir le camion du FM 103.3, les drapeaux également, c'est bien identifié. Karianne, parle-nous des nouveautés de la saison 2026 à Sorel-Tracy. Qu'est-ce qu'il y a à faire?
2: On a eu des belles nouveautés cette année que j'aimerais te parler. Enfin, on a un nouveau café, le Westma Café, qu'on le retrouve à Sainte-Anne-de-Sorel. Enfin, on a 103 îles dans la région. C'est un espace qui est protégé par l'UNESCO. On est super content d'avoir ça dans la région. On a un beau café qui est ouvert avec le domaine de l'archipel où est-ce qu'on peut retrouver des beaux chalets, des salles de réunion. Fait que si les gens veulent juste pique-niquer, ça donne le style un peu pourvoirie, je dirais, là.
1: Ouais.
2: C'est super intéressant. Notre bureau d'information touristique, ça va être la deuxième été qu'on va être à Azimut Diffusion aussi. Tous les jours, il va y avoir vraiment des gens qui vont pouvoir aider les visiteurs à trouver des activités, se retrouver dans la région aussi.
1: Beaucoup de choses à faire dans le secteur du nautisme, du vélo, la culture, la gastronomie. D'ailleurs, il y a un quiz que vous avez fait, tu vas m'en parler un peu plus tard aujourd'hui, mais les gens peuvent participer, faire une espèce de quiz interactif.
2: Exactement, c'est une belle nouveauté qu'on a dans notre campagne cette année. On pourra en parler plus tard, mais on invite les gens à découvrir leur profil touristique, d'aller sur notre site web. La première chose qu'ils vont voir, c'est qu'ils peuvent faire le test pour découvrir quel type de profil ils sont.
1: Parle-moi de l'importance du lac Saint-Pierre et de la réserve biosphère UNESCO ici dans le secteur.
2: C'est super important. On est chanceux d'avoir des belles entreprises qui s'y trouvent puis qui nous permet aussi de pouvoir en profiter de ces endroits-là. On a la Maison du Marais aussi, qu'on peut faire du kayak dans les îles. On est un peu appelés les Everglades du Québec.
1: Ça, c'est vrai, oui.
2: C'est beaucoup le nom qu'on a. Puis qu'est-ce qui est le fun, c'est qu'il n'y a pas d'alligator. Au moins, c'est super plaisant.
1: On est en sécurité, effectivement.
2: Exactement.
1: Plusieurs festivals, des événements qui attirent les visiteurs, notamment le Jeep Fest qui est connu mondialement.
2: Exactement, le Jeep Fest Roldorotto, le festival bière, vin, terroir, sur le bord de l'eau aussi, super intéressant. Les régates internationales seront là aussi.
1: C'est vrai, l'année passée, on était pendant le week-end des régates. Là, c'est le week-end du Grand Prix du Canada à Montréal.
2: Exact.
1: On invite les gens à venir faire un tour ici aujourd'hui en famille. Il y a des forfaits également avec des itinéraires qui sont proposés aux touristes.
2: Exactement. On a rajouté une belle section forfaits aussi dans notre site web que les gens puissent vraiment être en clé en main de pouvoir bonifier leur offre et de payer directement et d'être déjà réservé pour leur attrait.
1: On a parlé rapidement du Grand Prix du Canada. Pourquoi les Montréalais devraient venir passer un week-end ici à Sorel-Tracy, notamment les régates, mais il y a d'autres... Pourquoi il faudrait venir absolument ici?
2: On a la chance d'être entouré d'eau. On a la rivière Richelieu, on a le fleuve Saint-Laurent. On en a vraiment pour tous les goûts. On a les îles tout près aussi. Tout est prêt. Fait que si on veut autant être dans la nature qu'on voudrait être en ville, qu'on voudrait découvrir sur l'histoire, on a vraiment de tout à tout près dans la région.
1: J'imagine que ça amène des retombées économiques importantes pour la région de Sorel-Tracy.
2: Absolument. Juste un exemple qu'on a souvent, en fait, on a des courses Richardson, en fait, des courses équestres dans la région qui ramènent en un été seulement plus de 8 millions dans la région.
1: Wow.
2: Seulement avec les courses.
1: Hey, c'est bon, ça. Hey, dis-moi, si tu avais seulement 24 heures là, pour faire découvrir Sorel-Tracy à quelqu'un qui ne sait pas du tout, qu'est-ce que c'est Sorel-Tracy? Ce serait quoi ton parcours, ton itinéraire de rêve?
2: Je commencerai directement au centre-ville pour un bon tour aussi de ce qu'elle offre. Voir chez Statera aussi, aller faire une croisière avec le Biofort pour aller voir les îles et terminer en dormant au domaine de l'archipel avec un bon Westma Café.
1: Moi, là, je vais dire honnêtement, je suis toujours... Je suis toujours hanté par les trucs hantés dans la région. Oui. On en a parlé l'année passée. Il y a des endroits hantés, là.
2: Absolument. La Maison des gouverneurs, moi, j'y crois fortement. Clairement hanté. Notre centre-ville est très vieux aussi.
1: C'est là qu'on était avant, hein, pour faire la première émission dans la Maison hantée.
2: Exactement. Là, on a changé d'endroit, moins d'hantise, je vous dirais. Mais le centre-ville est très historique. Il y a des tournées historiques. On apprend un petit peu plus sur les visages importants et les endroits qui ont brûlé dans la région. Fait que aussi, ils ont des petits secrets.
1: Et c'est ici, à Sorel-Tracy, qu'il y a eu le premier sapin de Noël en Amérique du Nord.
2: Exactement. La Maison des gouverneurs en 1781, avec les Von Ritzel, en fait, qui sont venus, des Allemands, gouverneurs allemands qui sont venus avec sa famille pendant quand les Anglais sont venus sur le territoire ici, en fait.
1: Et on peut voir une reproduction, une réplique, une statue, là, si on veut.
2: Exactement, à l'arrière. Puis la maison, on peut toujours la visiter, faire des visites guidées aussi avec quelqu'un.
1: Elle est hantée. On rappelle aux gens qu'elle est hantée.
2: Elle est hantée. J'y crois fortement.
1: C'est quoi le secret le mieux gardé de la région de Sorel-Tracy, selon toi?
2: Mon secret, on en parle beaucoup, mais nos îles, c'est tellement notre secret le mieux gardé. On a tellement des belles îles, un beau parcours à Sainte-Anne-de-Sorel que les gens ne visitent pas assez à mon goût. C'est un secret trop bien gardé, la Maison du Marais et l'île d'Embarras.
1: Comment on peut faire pour visiter ces îles-là?
2: Mais qu'est-ce qui est le fun, c'est qu'on propose soit d'aller avec des embarcations nautiques telles que des bateaux, on peut faire du kayak. Sinon, même à vélo, on a quelques îles qui sont accessibles. Donc, on a un itinéraire vélo sur notre site web pour que les gens puissent visiter les îles et voir le parcours.
1: Est-ce que la région de Sorel-Tracy est en train de devenir une destination de micro-vacances, tu sais, des petites vacances rapides?
2: On a beaucoup d'excursionnistes dans la région. Oui, absolument. Puis c'est ça qui est le fun, je trouve, qu'on ait beaucoup cette clientèle-là. On a vraiment de tout. Fait qu'on peut vraiment en plaire à tout le monde. Puis la plupart des gens habitent en Montérégie. On a quand même des gens d'ailleurs, mais... C'est super intéressant à ce niveau-là.
1: Selon toi, c'est quel endroit ou quel festival qui va devenir un incontournable dans les prochaines années?
2: Le Jeepfest l'est déjà, donc j'irai beaucoup avec mon festival Bière-Vin Terroir. C'est 3 jours. On a Sandra Plourde qui sera sur place, la gagnante de Masterchef la saison 1, qui va animer le 5 à 7 et faire les bouchées. C'est un super endroit à la dernière fin de semaine de juin.
1: Ben merci beaucoup, Carianne Lafrenière, agente de promotion touristique pour tourisme de la région Sorel-Tracy. On va se reparler un peu plus tard. On va parler du quiz, notamment. Absolument. Puis tu vas m'amener des invités ici au micro du FM 103.3 pour en discuter. On poursuit en musique avec Loud au FM 103.3 à la radio allumée. On est en direct de Sorel-Tracy. C'est la grande foire touristique ici. On vous attend. Venez nous voir en famille.

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1: Ah, j'adore ça. On fait plein de belles rencontres cette fin de semaine ici à Sorel-Tracy. Karine Billiard et Philippe Petit qui est pas loin. Philippe, as-tu peur de venir nous parler ou quoi? Il parle pas fort depuis tantôt. Là. Il prend des photos, par exemple.
2: Philippe enseigne à temps plein. Il est habitué de parler devant les groupes, mais devant la radio, c'est une autre histoire.
1: J'imagine qu'il va mettre ça sur votre page Instagram. Vous appelez Freshie, Charlottine et compagnie. Vous êtes un bar laitier ici dans la région depuis 14 ans. Parle-moi du concept gourmand et de l'ambiance estivale qui s'amorce.
2: En fait, Freshie et Charlottine et compagnie, c'est deux restaurants distincts. Philippe et moi, on est propriétaires des deux. Donc, Charlottine, qui est un bar laitier, est ouvert depuis 2012, en fait. On a passé à travers la pandémie, à travers des rénovations dans la ville.
1: L'angoisse aussi.
2: L'angoisse des premières années. Moi, j'avais quitté un emploi, je travaillais pour le C3S.
1: Oui.
2: Et j'ai tout quitté à cause des horaires qui étaient vraiment plus compliqués quand on travaille dans les milieux hospitaliers. Donc, j'ai fondé mon bar laitier, ce qui m'a permis de un peu faire aussi planification travail-famille aussi. Puis Philippe, en enseignant au cégep, lui, est disponible l'été, fait qu'il m'aidait beaucoup avec le bar laitier. Puis 10 ans plus tard, on a acheté une franchise, le Freshie, le restaurant Freshie.
1: Et c'est à ce moment-là que j'imagine que vous avez découvert, comme moi, le succès du bubble tea et des desserts glacés. Moi, je connaissais pas ça avant le bubble tea. C'est apparu dans ma vie tout à coup. Il y avait des adolescentes qui habitaient chez moi, puis ils ont dit « Hey! » Bubble tea, c'est hot! Vous en avez de ça, vous?
2: Oui, et nous, Jean-Yves, c'est spécial, les bubble tea, parce que on voyage beaucoup pour, justement, pour découvrir les tendances culinaires. Puis on avait été en Thaïlande en 2011. Puis en 2011, la Thaïlande, en fait, la majeure partie de l'Asie, consommait déjà les bubble tea. Donc, quand c'est arrivé parmi nos fournisseurs au Canada, en Amérique, on était le premier bar laitier à Sorel-Tracy à offrir les bubble tea parce qu'on était déjà certains et convaincus que la tendance se maintiendrait. Là, c'est délicieux puis c'est festif.
1: Ben oui, en Asie, c'est hyper populaire. Oui. Puis il y a plusieurs saveurs également. Là. Parle-moi de l'importance client pour vous autres quand les gens entrent chez vous.
2: Ben, tu vas tout comprendre, Jean-Yves. Dans le fait, nous, c'est même pas des clients. On appelle ça des invités.
1: Ah, voilà.
2: Quand ils viennent chez nous, c'est pas des clients. On est là pour leur faire passer un bon moment. On dit toujours là, à nos nouveaux membres de l'équipe, notre gang, quand il y a des gens qui rentrent dans le commerce, on les reçoit comme s'ils rentraient dans notre salon, dans notre maison.
1: À la maison.
2: À la maison. Fait que c'est un sourire, c'est de la courtoisie. Et on n'est pas là pour pousser des ventes. On est là pour qu'ils passent un beau moment. Puis, si jamais ils ont des questions, surtout du côté Freshie, c'est nouveau. C'est la tendance vraiment alimentaire de façon saine. On mange sainement des aliments non transformés. Il n'y a pas de sel, il n'y a pas de sucre. Fait qu'on est là pour leur expliquer un peu.
1: Bien, c'est ça que je voulais qu'on parle, justement, les tendances alimentaires. Les gens prennent de plus en plus soin d'eux actuellement.
2: Oui, oui, puis c'est génial. C'est ce qui est formidable, c'est que la franchise Freshie, c'est pour ça qu'on l'a achetée aussi. Elle s'adapte. Les gens qui sont cœliaques, les gens qui ont des préférences végétariens, végétaliens, le sans gluten. Freshie est toute faite pour combler toutes les préférences alimentaires. Donc, on a des suggestions sur le menu. Je veux dire, à titre d'exemple, le saté bouddha. C'est une recette faite de base. Mais la personne pourra dire, ben moi, au lieu du tofu, est-ce que vous pouvez mettre des crevettes?
1: Ah, vous les adaptez, les recettes?
2: On les adapte.
1: Ah, ben
2: on
1: oui.
2: les adapte.
1: C'est personnalisé.
2: C'est personnalisé. Il y a toujours le menu de base, mais il est transformable. Écoutez, vous devriez me voir. Là, je gesticule à Jean-Yves comme si on se voyait.
1: Je t'arrête de faire
2: la crevette moi-même.
1: Bien, c'est important, justement, tu parlais tout à l'heure de bien connaître sa clientèle et ses invités. Ses invités. J'imagine que tu les connais par leur prénom.
2: Oui. Moi, je fais plusieurs heures par semaine au commerce parce que, dans le fond, c'est ma deuxième maison. Fait que oui, j'arrive la première souvent, je viens aider l'équipe à fermer le soir. Nos clients reviennent. Donc, c'est sûr que la plupart des gens, souvent, il va y avoir des touristes. Eux, on les connaît pas par leur nom, c'est une première fois. Ou des gens qui viennent de l'extérieur, de l'international, ils viennent travailler dans nos usines à Sorel-Tracy. Eux, ils connaissent Freshie parce qu'ils ont goûté à Vancouver, ils ont goûté à Toronto. Parce que les grandes métropoles ont des Freshies. Au Québec, c'est plus récent.
1: Ouais.
2: Mais le nom est déjà connu. Fait que les gens qui sont issus d'une autre place, il y en a même en Europe, en Australie, connaissent déjà la franchise Freshie. Fait que c'est identifiable facilement. Fait qu'eux, ils viennent direct. Ils savent ce qu'ils veulent parce que le menu, c'est le même à travers le monde. Fait qu'ils savent exactement ce qu'ils prennent. Puis ça, c'est le fun à voir. C'est beau parce que ça veut dire que nos collègues aussi, partout dans les autres Freshies, ont le même niveau de qualité.
1: Moi, c'est ce que j'allais te demander. Quand tu vois Stéphanie entrer, est-ce que tu joues dans ta tête à dire « Stéphanie, aujourd'hui, elle va prendre ça
2: ». Au niveau du bar laitier, je sais pas, on a-tu encore une minute? Je peux te compter des anecdotes.
1: Vas-y.
2: Écoute, c'est drôle parce que au niveau du bar laitier, on a la érable et noix. On sait que la tendance, en général, je veux pas identifier tout le monde, mais en général, ça va être le baby boomer homme qui va prendre le érable et noix.
1: Ah oui?
2: Oui. Le sorbet au chai, ça va être la jeune fille entre 14 et 22 ans. Fait que quand on voit la personne rentrer, on fait pas des paris réels.
1: Mais ça marche-tu toujours?
2: Mais je te dirais, là, on est rendu tellement bon après 14 ans. On est capable de voir les goûts des clients juste par leur apparence souvent. Ou là, s'ils hésitent, là, c'est un défi parce qu'on peut leur proposer. On va proposer des tourbillons aux pâtes à biscuits à des gens qui auraient jamais osé.
1: Ben
2: on
1: oui.
2: leur fait goûter gratuitement. Fait qu'en goûtant, souvent, on ouvre les horizons.
1: On les fait sortir de leur zone de confort.
2: Oui.
1: C'est important de faire ça.
2: Oui.
1: Dis-moi, les produits vedettes là, cet été, ce serait quoi?
2: On a toujours les sorbets et les gélatos qui sont très, très populaires. Nous, on a un gélato fraise et basilic qui est délicieux. On a le sorbet à la mangue. On a tout ce qui est pâte à biscuits, tout ce qui est bubble tea, comme tu le mentionnais, Jean-Yves, qui est très, très populaire. Et cet été, notre grosse nouveauté, c'est les churros. Donc,
1: Des churros?
2: Oui.
1: C'est mexicain, ça, hein?
2: Oui. Dans le fond, ce qu'on fait, c'est qu'on met notre crème glacée à la vanille.
1: Oui.
2: On met une garniture de notre choix, puis on l'accompagne de trois churros chauds. Fait que le contraste froid et chaud avec la crème glacée qui est bon, c'est imbattable.
1: Avec érable et noix?
2: Non, vous êtes trop jeune pour ça, Jean-Yves. C'est pour ça que je te tutoie.
1: dis-moi, Karine, comment on fait pour devenir une destination instagrammable selon toi?
2: Dans le fond, ça prend premièrement l'ambiance visuelle, mais la vraie ambiance. Je pense qu'il faut pas, excuse-moi l'anglicisme, mais il faut pas faker. Il faut que ça soit naturel. Faut rester tel qu'on est. Parce que les gens, ils savent si on met trop le paquet. Nous, on fait confiance à notre équipe. Souvent, ils vont prendre des photos des produits qu'ils créent parce qu'ils ont du plaisir. Mais je te dirais, c'est très facile, nous, d'être instagrammables parce que c'est des aliments colorés. Nos fruits, nos légumes, des sorbets. C'est déjà magnifique, fait que c'est très facile.
1: Ça fait toujours des belles photos, là.
2: Ça fait toujours des belles photos. Vous pouvez aller voir notre Instagram du Charlottine et compagnie bar laitier. Puis sinon, il y a Freshie Québec, qui est déjà la grosse base de données dans les médias sociaux. Mais il y a aussi Freshie Sorel-Tracy, que ça, c'est vraiment plus personnalisé. Là, vous allez voir notre équipe, puis on fait aussi des TikTok, là, on s'amuse avec ça.
1: On est au mois de mai, mais on lance officiellement l'été aujourd'hui dans la région de Sorel-Tracy. Dis-moi, quel menu représente le mieux l'été, selon toi?
2: Moi, je dirais la salade croquante au baie. On a des fraises, des pommes vertes, des noix de
1: grenade. Juste le mot croquante, là, ça donne un peu de fraîcheur, je trouve.
2: Oui. Puis on a quatre types de salades. La même chose avec les laits. On a des laits d'amande, des laits d'avoine, des laits de coconut, des laits de vache. On a toutes les options, puis c'est ça qui est le fun.
1: C'est populaire.
2: Oui.
1: Dis-moi, votre site Internet, vous avez un site web?
2: Oui, www.freshie.com.
1: Les gens peuvent vous suivre également sur les médias sociaux, sur Instagram notamment, sur Facebook. Karine Billard, Charlottine et compagnie, Freshies également, Freshie. Quel produit va devenir un classique là, au Québec prochainement, selon vous?
2: Moi, je pense que le fast-food tel qu'on l'a connu, c'est fini.
1: C'est fini. Hein? Les jeunes, ils mangent plus ça, ou de
2: non.
1: moins en moins.
2: Tu sais, les poulets dans la friture, je crois que c'est fini. Je pense qu'on y va avec la fraîcheur, les aliments non transformés. On évite aussi les sucres ajoutés. On s'informe sur ce qu'on mange.
1: Oui.
2: Chez Freshie, chaque bol, le nombre de calories est écrit à côté.
1: Ah, OK, c'est bon, ça.
2: On a tous les documents qui expliquent toutes les vitamines, tout ce qui est inclus. Donc, il n'y a pas de mauvaise surprise, puis il n'y a pas de faux marketing. C'est ça, je pense, c'est vraiment la crédibilité aussi d'une franchise. Il va par sa franchise, sa transparence, puis chez Freshie, on le trouve.
1: On rappelle le site web?
2: www.freshie.com.
1: Et l'adresse physique, c'est où exactement?
2: Au 201 Avenue Hôtel-Dieu à Sorel-Tracy. C'est à 2 minutes de l'hôpital Hôtel-Dieu.
1: Bien, on a envie d'y aller. Merci beaucoup, Karine Billard.
2: Oui, merci,
1: Jean-Yves. Et on poursuit la musique ici.

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1: Lorsque vous venez à Sorel-Tracy, l'endroit idéal pour aller faire un tour qui va vous marquer, c'est vraiment Statera Experience. Et c'est vraiment l'expérience immersive que vous allez vivre ici à Sorel-Tracy. Et pour nous en parler, Angelica Maltec est avec moi. Angelica, c'est immersif et c'est tout près du lac Saint-Pierre. En fait, c'est autour du lac Saint-Pierre qu'on va vivre ça.
2: En effet, on est vraiment là, les voisins du traversier. On est la grosse boule blanche, juste à côté. Les gens se demandent beaucoup qu'est-ce qui se passe là? C'est-tu un endroit, un entrepôt de la ville? On se le fait beaucoup demander. Non. En fait, là, Statera, moi, dans mes mots, j'aime ça décrire comme si on était un petit parc d'attractions sur le quai. Là, on a 8 expériences qu'on peut vivre sur le quai même. On peut vraiment passer une journée au complet. Si on fait un petit survol, en effet, le Dôme, c'est un cinéma. Donc,
1: c'est là qu'il y avait Pink Floyd Experience.
2: On a eu Pink Floyd là, pendant 2 étés, si je ne me trompe pas. Puis on continue à avoir des expériences dans ce Dôme-là. Surtout des films toute la journée de 10h à 18h. À chaque heure, on a un nouveau film qui joue. C'est beaucoup concentré sur des documentaires animaliers, mais immersifs.
1: Il y a aussi un lien entre le tourisme et l'environnement qui est important pour vous, là.
2: Parle-nous de ça. Ben nous, Statera, c'est un mot en latin qui veut dire balance.
1: Donc, balance?
2: Oui, ça veut dire balance. Donc, la balance entre l'industrie et la nature, c'est un peu ça qu'on veut refléter à Statera. Quand on met les deux pieds sur notre site, on regarde à gauche, c'est l'usine. On regarde à droite, on a les 103 îles, qui est un territoire protégé par l'UNESCO. Donc, c'est un peu ça qu'on veut, nous, célébrer. C'est cette dualité-là qu'on a dans la région. Donc, oui, montrer que l'environnement, en effet, c'est important. Donc, c'est pour ça que la plupart de nos activités sont multimédia. On fait voyager dans le monde les gens, mais avec nos expériences immersives. Donc, oui, on a une croisière qui va directement dans les îles. C'est guidé, c'est 2h30. Mais on a aussi des expériences immersives comme le Dôme qui fait voyager. Un parcours intérieur qui fait visiter une île magique. Donc, on a vraiment là, plusieurs expériences.
1: J'aimerais ça, Angelica, te parler de la croisière. Je veux vraiment qu'on parle de ça pour la découverte des îles de Sorel. Il y en a plusieurs des îles ici autour.
2: Oui, bien là, on dit qu'on en a 103. Hein? Là, je les ai pas comptés. Quand que les hauts et les bas des eaux, il y en a qui sont recouverts. Des fois, on envoie des nouvelles. Mais oui, on parle vraiment de 103 îles. Puis notre croisière fait pas le tour des 103 îles parce que ça serait long.
1: Ben, il y a des endroits que ça passe pas, sûrement, avec les gros bateaux.
2: Il y a des endroits que ça passe pas. Ça, c'est une très bonne raison. Mais on passe vraiment dans les chenaux principaux. On va aller voir les attraits principaux, les chalets les plus marquants. On passe dans le territoire protégé par l'UNESCO. Ce qui veut dire qu'il y a aucune empreinte humaine qui a été là. C'est 100% vierge. Donc ça, c'est vraiment impressionnant.
1: Justement, de l'importance de la réserve mondiale de cette biosphère, là, de cette biodiversité qu'on retrouve ici à Sorel-Tracy.
2: Ben exactement. Mais c'est ça qui fait la richesse de notre région. Parce qu'on n'est pas plus. Il n'y a pas beaucoup. Premièrement, qui a été protégé par l'UNESCO. Puis deuxièmement, ben, on a la plus grande héronnière en Amérique du Nord. Donc, c'est pour
1: ça. Ah, les hérons, c'est vrai.
2: Exactement. Donc, quand on va dans les îles, on va en voir plusieurs.
1: C'est pas le logo de la ville, d'ailleurs, le héron?
2: Oui,
1: j'ai vu ça quelque part.
2: Oui, il y a un héron, en effet. Bonne qu'il faudrait jamais faire mes devoirs, mais on le voit souvent dans la région.
1: Il y a des activités nautiques éducatives aussi pour les enfants. Est-ce que vous avez des classes l'été? Est-ce qu'il y a des groupes qui viennent?
2: Oui, l'été, on a beaucoup de camps de jour qui viennent nous rendre visite.
1: C'est le mot que je cherchais.
2: Exact. Donc, on a des camps de jour qui viennent nous rendre visite. On leur fait un itinéraire là, propre à eux. Puis même, il y a beaucoup d'écoles qui viennent fêter leur fin d'année chez nous. Donc,
1: Et pourquoi les visiteurs partent souvent surpris après une visite chez Statera?
2: Souvent, c'est parce qu'ils ne s'attendent pas de la qualité de nos expériences qu'on a chez nous.
1: Ils ne pensent pas que c'est aussi immersif. Hein?
2: Exactement. Le parcours de réalité augmentée, c'est vraiment ça que les gens ils n'en reviennent pas. En fait, c'est de la réalité augmentée. Donc, on est les seuls au Québec. C'est une expérience intérieure. On visite une île magique. C'est intérieur, comme je viens de dire. On est dans des décors immersifs. Puis, on a une lunette qui nous fait voir des animaux et des magies qu'on ne voit pas à l'œil nu. Donc, c'est vraiment une dualité entre la réalité virtuelle et un décor immersif physique.
1: Dans le monde dans lequel on vit, Angelica, actuellement, là, penses-tu que c'est encore possible de déconnecter grâce à la nature? Puis en même temps, on connecte parce que chez vous, c'est vraiment immersif. On peut-tu vraiment déconnecter en allant chez vous?
2: Moi, je dis que oui.
1: Oui?
2: Oui, oui, oui. Quand on va en lac croisière, on a une guide qui est là, qui vous raconte tout ce qu'il y a à voir. On est dans un décor, on ne voit plus du tout la civilisation quand on est rendu là-bas. C'est tranquille, on entend juste les animaux. Donc oui, 100%, c'est possible de déconnecter, puis le réseau ne se rend même pas là-bas.
1: Ça l'aide. L'adresse exacte pour les gens qui aimeraient aller vous voir et le site web également pour vous visiter.
2: Oui, on est au 127 rue du Traversier à Sorel-Tracy, puis vous pouvez nous rendre visite au www.staterraexperience.com.
1: J'imagine qu'on peut voir des photos, des vidéos sur les médias sociaux aussi.
2: Exactement. Facebook, on est vraiment actif. On fait beaucoup de vidéos. Donc, c'est ce qui donne une meilleure idée là, de l'ambiance.
1: Bien, on invite tout le monde à aller visiter Statera Experience cet été du côté de Sorel-Tracy. Angelica Maltais, merci de ton passage là, au micro du FM 103.3. Et on poursuit la musique. Tiens, celle-là, c'est pour ma collègue Roxane Saint-Gelais qui adore cette chanson-là. C'est King Melrose avec sa petite plage à l'ombre. Millions au FM 103.3 à la radio allumée.

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0: Émission spéciale qui vous parvient en direct de Sorel-Tracy aujourd'hui. C'est la grande foire touristique de la région de Sorel-Tracy. C'est Jean-Yves Lemay qui vous parle. Michel Lafrance sera de retour demain midi sur les ondes du FM 103.3. J'espère que vous apprenez plein de choses et qu'on vous donne envie de venir faire un tour dans la région de Sorel-Tracy cet été. Dans un instant, on va parler avec nos amis du Biophare de Sorel-Tracy. On aura en musique également Justin Roy. On amorce justement la séquence musicale avec Justin Roy au FM 103.3. À la radio allumée.
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1: On vous fait découvrir des incontournables de la région de Sorel-Tracy. Aujourd'hui, c'est le lancement... Le biophare est pour nous en parler, Rosalie Laplante. Rosalie, il y a un rôle particulier du biophare ici dans la région. Qu'est-ce que c'est le rôle?

0: trouve qu'on fait un lien avec cette région-là. Donc, notre plus récente exposition permanente, elle a été renouvelée en janvier. Donc, c'est une toute nouvelle
1: de faire partie de ce grand regroupement.

0: Il y a la permanente et la temporaire. Qu'est-ce qu'on peut retrouver dans ces expositions-là?
1: La plus récente, comme je vous disais, de Confluence, on parle de plusieurs sujets. Tout ce qui est lié avec le patrimoine. Donc, on parle de l'histoire de la région, mais on parle aussi de l'environnement, de la faune, tout ce qui a eu un impact sur le territoire et les raisons pour lesquelles c'est reconnu comme une région internationale.
0: À cause du lac Saint-Pierre?
1: Exactement.
0: La biodiversité, j'imagine?
1: Oui,
0: les animaux
1: ça.
0: Qui...
1: C'est toutes les espèces là, qui sont spécifiques au lac Saint-Pierre ou qui ont, par exemple, les grands hérons, portante héronnière qui est dans le lac Saint-Pierre. Donc, c'est vraiment quelque chose de différenciateur, en fait.
0: Est-ce que les poissons aussi en font partie?
1: Il
0: y a
1: oui.
0: des types de poissons qui sont ici dans le lac Saint-Pierre qu'on ne trouve pas ailleurs dans le Québec?
1: Oui, exact.
0: Comme quoi?
1: Le chevalier cuivré, qu'on entend parler beaucoup dernièrement.
0: Oui, c'est vrai, à cause du fameux porc de contrecœur.
1: Exactement.
0: On a entendu parler de cette espèce de poisson-là qui est menacée.
1: Oui.

0: l'appellation de la Réserve mondiale de biosphère. C'est une super belle exposition de photos. Donc, c'est une photo dans la région. Puis c'est vraiment des citoyens du territoire qui ont pris des photos, qu'ils ont soumis et qui sont exposés là, dans cette exposition-là temporaire.
1: Photographe amateur et professionnel aussi?
0: Exactement, oui.
1: Dis-moi, pourquoi les musées doivent être interactifs de nos jours? Parce qu'on voit de plus en plus des tablettes à l'entrée des musées. C'est important de faire ça pour...

0: Sorel-Tracy.
1: Vous avez un site internet aussi, j'imagine?
0: Oui, lebiofort.com.
1: On vous suit sur les médias sociaux également?
0: Oui.
1: Merci beaucoup, Rosalie.
0: Avec plaisir.
1: Biofort, ici à Sorel-Tracy, un endroit à visiter, c'est vraiment un incontournable. On poursuit en musique avec le coup de cœur franco du FM 103.3. On est en direct de la foire touristique de la région de Sorel-Tracy. Venez nous voir. Oui.

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1: La prochaine sortie de la tournée Allumée, c'est le 3 juin prochain. On sera en compagnie de nos amis de Tourisme Montérégie à la ferme Guyon. Je serai là pour le lancement officiel de leur saison. Mais aujourd'hui, on est avec nos amis de Tourisme Sorel-Tracy et Karianne Lafrenière. Et on va parler d'expérience. Ça...

0: Donc, on peut prendre à partir de 2 entreprises qui prennent, ils ont un rabais de 10% lors de leur réservation. Quand c'est 3 entreprises, c'est 15%.
1: C'est vraiment une expérience touristique modernisée parce que c'est pas tout le monde qui a la possibilité d'avoir un site Internet. C'est compliqué à gérer une billetterie. C'est pas facile de gérer ça non plus. La plupart des gens maintenant ont des pages Facebook. Tu disais, on peut prendre des réservations par Messenger, mais c'est pas l'idéal là, parce qu'on dépend vraiment des grandes plateformes comme Meta. Et là, vous, avec Expérience, on peut peut-être appeler, là, comment vous l'écrivez, Expérience?
0: Oui, Expérience, ça s'appelle Xpayrience. C'est un site vraiment. Puis qu'est-ce qui est intéressant, c'est que c'est à travers le Québec. Donc, qu'est-ce qu'on veut? Des forfaits avec un parc safari, avec la ronde,
1: ah,
0: un beau
1: fun,
0: package
1: ça.
0: Pour que les gens puissent être dans plusieurs régions ensemble, puis qu'ils puissent découvrir notre région au passage.
1: C'est quoi les nouvelles habitudes des visiteurs au Québec, selon toi, et même de l'extérieur du Québec?
0: C'est sûr qu'il faut être sur les réseaux sociaux. À
1: on n'a pas le choix. Hein?
0: Peu des autres aussi pour ressortir dans les publications, quoi que ce soit. Je sais que c'est beaucoup sur l'intelligence artificielle aussi.

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1: Je suis disparu pendant quelques minutes. C'est rassurant de savoir que vous êtes tous à l'écoute. Merci de m'avoir appelé, de m'avoir envoyé des textos partout et j'espère qu'on est de retour. Je pense que oui. C'est Jean-Yves Lemay qui vous parle jusqu'à 16h en remplacement de Michel Lafrance. Michel, lui, sera de retour demain midi sur les ondes du FM 103.3 et va vous présenter cette émission des week-ends allumés. Et nous, on va parler dans les prochaines secondes avec nos amis de l'effet bœuf. On va parler de bœuf, de barbecue. Ça va sentir bon dans votre radio. Pour l'instant, ben, c'est Léa Jarry et Foren, position numéro 19 du top 25 de la semaine au FM 103.3.

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2: Il est 14h12 minutes et là, j'ai comme un petit creux et je viens de faire une grosse erreur. Je suis allé voir les photos du site Internet de l'Effet Bœuf et ça sent déjà le barbecue. Josiane Clermont, bonjour et bravo pour ces photos-là sur votre site Internet qui donne faim.
3: Bonjour.
2: C'est incroyable, les photos donnent faim.
3: Oui, effectivement.
2: Vraiment. Parle-moi de l'identité gourmande de l'Effet Bœuf.
3: En fait, l'Effet Bœuf, ben, on est à prime abord des producteurs de bœuf.
2: Oui.
3: Fait qu'on élève nos bœufs à la ferme, puis on fait, nous, là, de l'élevage à l'assiette.
2: De A à Z.
3: Exactement, de A à Z.
2: Moi, je trouve ça... Je pense que je serais pas bon pour travailler chez vous parce que moi, je m'attache. Je m'attache vraiment beaucoup. Comment on fait pour faire un détachement avec l'animal à ce point-là? Ça doit être difficile quand même.
3: Oui, c'est pas facile, mais c'est plate à dire, là, mais on s'endurcit un petit peu avec le temps. L'idée, c'est de pas leur donner de nom, comme je dis souvent.
2: Tu les regardes pas dans les yeux non plus?
3: Je les regarde quand même. J'ai de la misère à me détacher d'eux. Là. Je les aime beaucoup aussi, là, mais ça fait partie du métier.
2: Exactement. C'est le cycle de la vie. Et chose certaine, c'est qu'ils sont nourris avec amour. Ils reçoivent beaucoup d'amour et ça paraît lorsqu'ils se retrouvent dans votre assiette.
3: Oui, effectivement. On essaie de leur donner la plus belle qualité de vie qui soit.
2: Je voudrais qu'on parle de A à Z. Est-ce que c'est de l'élevage? Vous avez un restaurant, vous avez un service traiteur aussi, l'Effet Bœuf, c'est tout ça?
3: Oui, en fait, c'est ça. Fait qu'on a la ferme d'élevage chez nous, mais on a aussi la boutique à la ferme où vous allez retrouver nos produits, bien entendu. On a un service de traiteur scolaire, événementiel, corporatif, communautaire. Et on a beaucoup de prêt-à-manger aussi qu'on va vendre en boutique. Puis on va même jusqu'aux tables champêtres.
2: Oui,
3: on fait partie là du réseau des tables champêtres du Québec maintenant. Et vous pouvez venir manger chez nous. Directement à la ferme.
2: On dit souvent que la cuisine, c'est du réconfort, ça apporte réconfort. Manger un bon steak aussi, ça fait partie de ce réconfort-là. C'est quoi les tendances barbecue cette année? Est-ce qu'il y a des nouvelles tendances?
3: Il n'y a pas de nouvelles tendances, mais je te dirais que l'été, là, les gros tomahawks, les grosses pièces de viande, là, des bons steaks de 2 pouces d'épais. Là,
2: ça c'est avec l'os, hein? C'est...
3: Oui, le tomahawk, là, c'est le gros, un gros rib steak, là, bien épais avec un gros os. Là.
2: C'est le plus populaire, avec le filet mignon aussi. J'imagine que c'est pas mal ce qui revient souvent. Là.
3: Le filet mignon, c'est indémodable, bien entendu. Là.
2: Le steak new-yorkais aussi, également.
3: Oui, en fait, l'été, on retrouve beaucoup les steaks avec les os. Là. Vraiment, le rib steak est très populaire, le steak New York aussi.
2: L'importance des produits locaux, selon toi, tu vois souvent les gens qui arrivent, ils vous demandent si ça vient d'ici ou si c'est du bœuf de l'Ouest canadien, par exemple, ils vous demandent ça, là.
3: Oui, oui.
2: Ceux qui vous connaissent pas, parce que ceux qui vous connaissent, ils savent qu'ils s'en vont chez vous pour acheter des produits locaux. C'est important pour les consommateurs d'avoir des produits qui viennent d'ici?
3: C'est de plus en plus important pour les gens d'avoir des produits qui sont faits ici, produits ici, avec des normes de bien-être animal et de façon là, éco-responsable et tout.
2: Il y a comme un côté festif aussi au niveau de la nourriture parce qu'on se retrouve l'été, on fait des barbecues entre amis. Puis ça, vous êtes des spécialistes là-dedans. Là.
3: Oui.
2: Cette ambiance-là qu'on trouve. Votre plat signature, qu'est-ce que c'est?
3: Oh, on n'a pas vraiment de plat signature, mais je vous dirais que dans les festivals, on va retrouver notre poutine maison qui va être fait avec notre sauce maison fait par notre chef. Puis souvent, on va rajouter là-dessus là, vraiment un effiloché de bœuf, un effiloché de porc, une brisket texane qui a été fumée plusieurs heures directement sur nos fumoirs au charbon de bois. Fait que ça fait une bonne différence.
2: Ça représente vraiment votre ADN. Là. C'est vraiment ça, l'effet bœuf, là, c'est ça.
3: C'est ça.
2: Pourquoi le bœuf rassemble autant les gens puis le barbecue, selon toi?
3: Bonne question. Ben, je pense que...
2: Pour passer du bon temps entre amis.
3: Oui, c'est ça. C'est des pièces de viande qu'on cuit sur le barbecue. Les barbecues, c'est rassembleur. Fait que je pense que c'est juste ça.
2: Est-ce qu'il y a des tendances culinaires, toi, qui te font sourire dans la vie quand tu vois des chefs qui préparent des recettes à la télé? Est-ce que tu regardes des fois et tu dis, je ferais pas ça de même, moi. Y a-t-il des choses qui te font sourire?
3: Pas tant. Ben en fait, je dirais que les cuissons, là, plus on en apprend, nous, à la ferme...
2: Il y en a qui font trop cuire, hein, c'est ça?
3: Il y a beaucoup de gens qui savent pas comment faire les cuissons de leur viande, puis c'est vraiment quelque chose de méconnu, ça, je pense.
2: Mais est-ce que ça va au goût, tu penses? Parce qu'il y en a qui mangent ça, smell de botte, on dit tout le temps ça, là. Moi, mon steak, je le mange médium saignant, mais il y en a qui mangent ça, steak de botte, là, tu sais.
3: Ouais, ça, quand j'ai des clients qui viennent me voir à la boutique puis ils me disent, moi, je mange ça bien cuit,
2: Non, hein?
3: Leur déconseille un peu.
2: C'est pas aussi savoureux.
3: Non, on perd toute la saveur, le goût et la tendreté de la viande en faisant trop cuire un steak.
2: C'est quoi le plus grand défi d'un restaurateur aujourd'hui en 2026?
3: Je pense que c'est d'attirer les gens chez nous. Les aliments, le coût est de plus en plus élevé. Fait que c'est de plus en plus dispendieux pour nous là, de faire des plats qui ont de la saveur puis tout ça, puis surtout avec des produits locaux. Fait que les gens aujourd'hui, ils trouvent que ça coûte cher aller manger au restaurant.
2: Ben oui, ça coûte cher aller manger au restaurant parce que on passe beaucoup d'argent de notre budget dans l'essence, que le prix de l'essence a augmenté. Puis si on veut manger de la bonne viande, pas cher, est-ce que c'est possible de faire ça? C'est plus difficile, hein?
3: Pas vraiment aujourd'hui, là, je te dirais. Avec le prix, surtout dans le bœuf, le prix qui a augmenté énormément là, dans la dernière année, le bœuf est rendu très difficile à acheter. Encore plus la viande de qualité. Fait que je vous dirais que ça vaut la peine quand même d'investir rendu là dans une bonne viande là, au prix qui est rendu. Là.
2: Dans les différentes coupes de viande qu'on peut retrouver, là, on a parlé des T-bones, des filets mignons, tout ça. Est-ce qu'il y a un type de viande qui est sous-estimé, selon toi, qu'on aurait intérêt à connaître, qui est un petit peu moins cher? Moi, j'ai déjà, par exemple, goûté à un steak, ça fait bizarre à dire, là, mais ça s'appelle un steak de culotte. Moi, je trouvais que ça, c'était vraiment très, très tendre. Puis ça goûtait presque le filet mignon, c'était beaucoup moins cher. Est-ce qu'il y a des coupes de steak comme ça qui sont sous-estimées, selon toi, que les gens connaissent pas puis qui auraient intérêt à connaître?
3: Oui, je te dirais, moi, j'aime bien le steak de flan. Le steak de flan ressemble énormément à la bavette, mais il va être moins dispendieux. C'est pratiquement la même chose. En fait, c'est presque la même pièce de viande dans l'animal. Puis, il y a aussi la hampe de bœuf qui peut ressembler à ça aussi dans le moins dispendieux.
2: C'est la première fois de ma vie que j'entends parler de ça. La hampe de bœuf?
3: La hampe. Oui.
2: Ça vient d'où, ça? C'est de quelle partie du bœuf?
3: Oh là là, là, ça...
2: ça, c'est ton chum.
3: Ça c'est mon chum qui s'occupe de ça, là, c'est pas moi.
2: C'est lui le spécialiste. Comment ça s'appelle, la hampe?
3: La hampe, oui.
2: Alors, retenez ce mot-là, allez faire un tour chez l'Effet Bœuf. Puis, ton chum s'appelle comment?
3: Pierre-Olivier.
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2: Je te souhaite un très bel été.
3: Merci.
2: Bon succès, amusez-vous bien, puis beaucoup de clientèles qui vont aller vous voir bientôt, puis à très bientôt.
3: Merci beaucoup, à bientôt.
2: Salut Josiane Clermont de l'Effet Bœuf. On poursuit en musique avec Élie Dupuis et Mêmes Erreurs au FM 103.3. C'est la position numéro 8 du top 25 de la semaine. Merci d'être avec nous.

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7: Toi. 14h30 pile et un message du SPVM, contrairement à ce qui a été véhiculé plus tôt aujourd'hui par certains médias, l'organisation du Canadien de Montréal ne tiendra pas de visionnement extérieur pour le match numéro 2 ce soir sur l'avenue des Canadiens de Montréal. Alors, c'est important de le mentionner. Pas de diffusion à l'extérieur, étant donné que beaucoup de monde au centre-ville ce week-end pour le Grand Prix du Canada. On poursuit la musique avec Gabriel Fredette et le bonsoir au FM 103.3.
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2: Et je ne suis pas seul. Audrey Gendron est avec moi. Salut, Audrey.
3: Allô, tu peux m'appeler Audrey Traiteur. J'ai plus de nom de famille depuis un bout.
2: Il y a tellement de noms. Il y a Bistrot, Audrey Gendron. Je suis un peu mélangé avec tout ça, là.
3: Mais mon nom, c'est Audrey Gendron.
2: Bon, Audrey, je vais t'appeler Audrey.
3: Parfait, arrête ça, là, on est correct.
2: On va retenir ça. Dis-moi, j'ai vu les photos de ton bistrot, là. Oui. C'est spécial, là. C'est beau. C'est comme un café des souvenirs, là.
3: Oui, c'est ça. Il y a plein. En fait, on a trois environnements dans notre traiteur, bistrot, tous les noms que tu as nommés tantôt.
2: Ouais.
3: Et puis, on a trois ambiances totalement différentes, là, vraiment avec des souvenirs. Les gens nous apportent aussi même des souvenirs pour le mettre dans le bistrot. Donc, vintage un peu, beaucoup de boiseries. Tout le monde se sent bien, en fait. Il n'y a pas d'âge dans notre bistrot.
2: Puis là, la tendance est à l'événementiel.
3: Exact.
2: On est là-dedans, là. On peut aller vivre des événements chez vous dans les trois thématiques différentes.
3: Totalement. On fait aussi du menu sur mesure. On fait des après-funéraires. On fait des buffets froids. On fait des cocktails dînatoires.
2: Des boîtes à lunch
3: aussi. Des boîtes à lunch aussi pour le corpo, ça, sans problème.
2: Les signatures, ça, c'est vraiment hot.
3: Oui, ça, c'est bon.
2: Ça, c'est hot.
3: Ça, c'est bon, là. On n'est pas dans la sandwich, là, dans la boîte signature. On est dans le homard, dans crevettes, on est dans le filet mignon, on est dans le tartare. On est dans un luxe quand on a une réunion d'affaires.
2: Un message aussi peut-être pour les gens qui organisent le Grand Prix du Canada.
3: Oui.
2: Si vous cherchez un nouveau traiteur,
3: oui.
2: Là, hein? Des boîtes de signature.
3: Ça serait vraiment génial, je suis là.
2: Ça serait hot, ça.
3: Je suis down, aucun problème, ça me fera plaisir. En fait, mon mari vient de Montréal, fait que...
2: Ah, ben voilà.
3: Je peux me déplacer sans problème.
2: Tout est dans tout.
3: Tout est dans tout.
2: Parle-moi de l'importance du local et du fait maison dans ce que vous faites aujourd'hui.
3: Le local fait maison, écoute, les légumes, tout ce qui sort, le miel, c'est du miel de chez Bérard, qui est mon voisin à Sainte-Victoire, ma maison, là, pas mon traiteur, mais ma maison personnelle. Et puis, justement ici, mon ancienne sous-chef est là au bout, Anaïs, c'est chez la ferme des quatre jeudis. Donc, on utilise aussi des fois leurs pâtes, on utilise plein de choses là, qui viennent d'ici de Sorel-Tracy.
2: C'est important, l'amitié. Il y a une bonne collaboration entre vous. Vous n'êtes pas des compétiteurs, là. Vous
3: non,
2: aidez tout le monde ici. Là.
3: Du tout, non. On n'est pas en compétition, en fait. Puis même, je vous dirais que dans le style de restaurant qu'on a, nous, dans le bistrot et le traiteur, on est totalement... indépendant des autres. Ben, je dis pas que les autres font tous pareil, mais je veux dire, tu sais, on fait du sandwich, mais on le fait différemment. Au bistrot, ben, je fais mon pain. Donc, on est dans quelque chose de différent.
2: Parce que si tout le monde fait du pareil, c'est pas bon, là. Tu sais, faut être différent dans la vie, là.
3: Exact.
2: Des menus d'été, c'est différent. J'imagine aussi des menus d'automne ou de l'hiver, vous changez les saveurs. Paraît, là, que c'est la saison estivale chez vous.
3: Exact. Parce que là, on a un comptoir à salade. Donc, on a comme genre 9 choix de salade dans le comptoir que les gens peuvent faire eux-mêmes leur propre salade repas ou d'accompagnement. Et là, on change plus dans le léger. On va avoir du melon, on va avoir des poivrons, on va avoir les asperges qui sont en tendance là en ce moment, que c'est le temps. Donc, on a tout ça, là. On suit les saisons.
2: Et pour avoir un événement corporatif ou un événement privé chez vous pour vivre l'événement, est-ce que ça prend un minimum de personnes ou est-ce que vous avez une capacité maximum aussi?
3: Dans les faits, c'est 20 personnes minimum.
2: Minimum 20 personnes?
3: Et dans la capacité, si on utilise les trois salles en entier, on est à entre 80 et 100 personnes maximum.
2: Parfait pour les parties de bureau, ça?
3: Exact. Parties de bureau, on a même à Noël, on reçoit des fois des gens avec des musiciens. On a des DJ, tout ce que le client veut, en fait, on a un client en main. Là.
2: Les entreprises ont souvent tendance à faire des parties de Noël, mais l'été aussi, c'est le fun de faire des parties, là, de réunir l'équipe pour dire, gars, on est arrivé à mi-chemin. Là.
3: Exact.
2: L'été est là, puis let's go, on donne un petit coup encore.
3: Bien là, j'en fais un justement la semaine prochaine. C'est un propriétaire qui veut dire merci à ses employés. Ah. Fait qu'il fait un michoui, puis moi, j'accompagne son michoui de plein de trucs, des salades, des sandwichs, des pizzas froides qu'on fait aussi, qui sont tout simplement sublimes.
2: Quelle belle façon de dire merci à ses employés.
3: Tellement.
2: Hein, par le ventre.
3: Tellement.
2: C'est quoi les défis actuellement dans l'industrie alimentaire?
3: Le coût.
2: Ça coûte cher.
3: Puis faut pas oublier que les gens soient quand même capables d'acheter le sandwich.
2: Ouais.
3: Donc faut pas quand même vendre un sandwich à 32$, mais faut quand même que je fasse du profit sur le sandwich. Il faut faire attention aux pertes, à tout ce qui se passe. La
2: Le gaspillage alimentaire, c'est incroyable.
3: C'est incroyable. Et nous, on est en force là-dessus. C'est très rare qu'on gaspille.
2: Ça, c'est Audrey Gendron. Elle se casse la tête toujours pour savoir comment pas faire de gaspillage alimentaire. Comment faire en sorte que ça coûte moins cher pour le consommateur. Ça, c'est toi, ça.
3: Oui, exact. Puis, pour le consommateur, ici, au comptoir, ce qu'on a fait aussi pour pallier un peu au prix exorbitant de certains restaurants,
2: ouais.
3: Nous, on offre des petits sandwichs, des petites portions. Donc,
2: ah, c'est
3: les
2: bon,
3: gens,
2: ça.
3: Ben oui, puis en hiver, on fait le jeudi pas de lunch. Donc, le lunch est à 5 $.
2: Hein?
3: Fait que les gens viennent, ils peuvent s'ajouter un dessert à ce prix-là, ils peuvent s'ajouter un verre de vin à ce prix-là.
2: Ben oui, ben
3: fait
2: oui.
3: Fait qu'on l'appelle le jeudi pas de lunch. C'est tout l'hiver, là, on est arrêté pour l'été. Mais genre en septembre, on recommence là, les jeudis pas de lunch.
2: Est-ce qu'il y a un plat chez toi qui crée toujours l'effet « wow »?
3: Le grilled cheese aux pommes.
2: Ah ouais.
3: Ouais, c'est avec cheddar, brie et compote de pommes maison.
2: C'est spécial, j'avais jamais pensé mettre de la compote de pommes dans un grilled cheese.
3: C'est décadent, c'est vraiment très très bon. En fait, c'est comme une confiture parce que la compote est tellement réduite, donc tu sais, c'est pas une pomme blanche là. On est dans le caramel.
2: Audrey, comment on fait pour construire un menu mémorable?
3: Ben en fait, c'est d'être à l'écoute des gens. Parce que, comme je vous disais tantôt, l'événementiel, les gens peuvent avoir eux-mêmes le choix de me dire, ben moi, Audrey, je veux manger telle, telle chose. C'est ça que je veux, une thématique italienne, thématique, peu importe ce qu'ils ont le goût. Moi, je le fais sur mesure avec eux en rendez-vous.
2: Est-ce que c'est plus difficile qu'avant de faire des menus pour les gens? Parce que de plus en plus d'allergies, il me semble, des allergies alimentaires,
3: oui.
2: Il y en a plus qu'avant. Là.
3: Oui, mais avec le temps, depuis 99 que je suis chef, donc... Je vais calculer mon âge, ça fait un petit bout. Donc, je crois qu'avec le temps, ben, je les connais. Je sais qu'est-ce qui est plus facile à servir. Quand j'ai beaucoup de sans gluten, puis chez nous, ils peuvent manger sans problème.
2: Est-ce que les gens sont plus audacieux qu'avant? Ils essaient des nouvelles saveurs?
3: Oh, je n'irai pas là.
2: Non?
3: Ben, oui et non.
2: Moi, je suis un peu...
3: Je pense que quand on aime quelque chose...
2: Je mange tout le temps la même affaire.
3: Ben, c'est ça. Mais ben, c'est correct, en fait.
2: Je suis correct, je suis normal.
3: Ben oui. Tu sais, si vous venez chez nous, puis vous aimez le grilled cheese aux pommes,
2: ouais.
3: Ben, vous revenez chez nous, puis vous mangez le grilled cheese aux pommes.
2: Il n'y a pas de problème. Hein, tu vas me reconnaître, tu vas le préparer
3: ben oui.
2: D'avance.
3: Exact.
2: Dès que je passe la carte de porte, tu faisais lui, c'est un grilled cheese aux pommes.
3: Exactement.
2: Un jour, je vais te surprendre, je te le dis, moi.
3: Ça va me faire plaisir.
2: Audrey Gendron, Audrey Traiteur, le bistrot, Audrey Traiteur, le site web, qu'est-ce que c'est?
3: Le site web, ben, c'est tout ce qu'on offre, comme vous pouvez commander en ligne directement. Donc, si vous avez un dîner corporatif puis vous voulez avoir des boîtes à lunch, vous allez directement en ligne, vous commandez, vous mettez dans votre panier, puis vous payez, puis nous, on livre ça à l'heure voulue et la date voulue.
2: Et pour le Grand Prix du Canada, c'est la boîte à lunch signature.
3: Signature. Ben, on les appelle aussi les boîtes affaires. Donc, souvent, c'est les gens d'affaires qui vont se prendre ces lunchs-là.
2: Pour les réunions, les meetings.
3: Oui, c'est ça. Parce
2: c'est pas gênant.
3: Oui, c'est ça. Puis on mange avec la fourchette puis le couteau parce que les boîtes gourmandes, eux, c'est un sandwich qui est quand même gourmand. Donc, c'est pas notre première date qu'on mange un sandwich de chez Audrey. Là, parce
2: non.
3: que ça, c'est ça.
2: On rappelle l'adresse?
3: 58 Augusta Sorel-Tracy.
2: Un super beau bistrot. Merci beaucoup, Audrey.
3: Ça me fait un grand plaisir.
2: On poursuit en musique avec Andy Theriault. C'est la position numéro 15 du top 25 de la semaine. 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
1: J'ai dans mon émission tous les vendredis une fille qui s'appelle Lynn Durocher qui est extraordinaire parce qu'elle aime ça faire des quiz. Puis là, je sais que Lynn est à l'écoute. Lynn, écoute bien ça. Karianne Lafrenière de Tourisme Sorel-Tracy va nous parler de cette campagne de quiz. Vous aussi, vous faites des quiz.
2: Ben oui, cette année, on a décidé de faire un quiz parce qu'en fait, on voulait se différencier comme qu'on parle souvent. Donc, dans notre région, il y a plusieurs types d'attraits, d'entreprises totalement différentes. Donc, on a décidé de créer un quiz, découvrir votre profil touristique.
1: C'est comme des pastilles de couleurs, là, tu sais, nautique en vert, culturel en jaune, sportif en bleu, gourmand en rouge. C'est le fun, ça?
2: Exactement. En fait, les gens peuvent aller faire le quiz sur notre site web. La première page, quand ils vont sur notre site web, c'est ce qu'ils voient. Découvrez votre profil, ils vont faire le quiz. C'est 5 questions faciles. Puis, par la suite, ils ont le résultat. Fait qu'ils peuvent être soit sportifs, comme tu l'as mentionné, nautiques. Et par la suite, ils peuvent recevoir toute l'information par rapport à leur profil. Donc, si on est nautique, on envoie beaucoup d'informations sur les attraits à faire, des idées d'itinéraires et des forfaits.
1: Ils reçoivent ça par courriel?
2: Exactement. Les gens peuvent rentrer leur courriel. S'ils préfèrent ne pas le rentrer, on ajoute la fonction « En savoir plus » et on a dédié une page pour chacun des profils sur notre site web.
1: C'est le fun parce que ça fait découvrir la région autrement. Ça peut faire participer les citoyens de la ville, mais aussi les touristes.
2: Absolument. On voulait vraiment démontrer que peu importe ce que tu aimes faire, les profils, on en a dans la région. De ces 4 piliers-là, on en retrouve à Sorel-Tracy.
1: À quel point c'est ludique comme activité? Il y a des trucs à scanner. Je vois qu'il y a des cartons aussi avec
2: oui,
1: des codes QR. On peut scanner ça.
2: Exactement. Fait que les gens peuvent commander ou venir chercher leurs flyers touristiques avec le quiz. Puis à l'endroit, on va retrouver notre guide touristique, le guide vélo, la carte du centre-ville que nous avons créée, très ludique, et une carte de paddleboard dans nos belles îles protégées par l'UNESCO.
1: C'est original. Je pense que ça va apporter des belles retombées ici dans la région de Sorel-Tracy.
2: Absolument. Ça fait une semaine qu'il est lancé. On a déjà plus de 400 personnes qui ont fait le quiz.
1: Ah ouais.
2: Donc, c'est super le fun de voir aussi les gens.
1: Ça fait bouger les choses, hein?
2: Oui, puis les gens sont fiers du profil qu'ils sont. Ils sont prêts à le dire haut et fort sur les réseaux sociaux aussi. Ils vont l'indiquer qu'ils sont nautiques, par exemple, et inviter les autres à faire le quiz. Donc, c'est super le fun de voir ça.
1: Pourquoi les quiz, ça marche autant, tu penses?
2: C'est tellement le fun et facile.
1: On peut jouer avec notre imaginaire aussi.
2: Exactement. Tu sais, vraiment, le but de ça, nous, pour ma génération, c'était beaucoup le magazine Cool. Donc, c'est ce qu'on a voulu recréer un peu vraiment, de juste cocher et de voir quel profil allait aller avec nous.
1: Il n'y a pas de questions pièges dans ce quiz-là?
2: Aucune question piège, c'est toutes des bonnes réponses.
1: Est-ce que tu trouves que, personnellement, les citoyens de Sorel-Tracy, de la région ici, connaissent mal leur région?
2: Absolument, 100%.
1: Ah oui, hein?
2: Les gens, c'est un petit peu pour ça la foire aussi aujourd'hui. Hein, on veut montrer aux gens l'étendue des entreprises, des attraits, des activités qui sont offertes dans la région. Je crois que les gens de la région ne connaissent pas assez bien notre région. Fait que c'est pour ça ce type d'événement-là. Puis nos réseaux sociaux, on essaie de beaucoup les alimenter. Notre site web, il y a vraiment à faire à tous les jours et de tous les goûts.
1: On a toujours l'impression que c'est plus vert chez le voisin. T'sais, on va aller en vacances, on va dire, on va aller à 5 heures ou à 6 heures de route. Pas besoin de faire 5 heures ou 6 heures de route, là.
2: Absolument. Puis, tu sais, même maintenant, on est rendu avec une page sur notre site web aussi, autant pour les citoyens, mais sur les arrêts UTVR dans notre région. En fait, on est chanceux. On a plus d'une dizaine d'endroits où est-ce que les gens en VR peuvent venir dormir gratuitement dans la région.
1: Et vous avez des plans d'eau aussi pas loin?
2: La plupart des endroits sont tous sur le bord de l'eau. Donc, soit la rivière Richelieu, soit le fleuve Saint-Laurent.
1: Et on a parlé un petit peu plus tôt, Karianne, patrimoine de l'UNESCO.
2: Oui.
1: 103 îles.
2: 103 îles que nous avons.
1: C'est pas un hasard si le FM 103.3 est ici aujourd'hui, parce que 103 îles, est-ce qu'on apprend mieux en s'amusant?
2: Absolument. Puis, pour les 103 îles UNESCO, je suis convaincue qu'avec la belle randonnée nature offerte par le Biofort, d'avoir un historien avec nous pendant qu'on fait le circuit, c'est merveilleux pour mieux apprendre. Ouais.
1: Karianne, je vais t'inviter à donner votre site Internet de Tourisme Sorel-Tracy pour avoir l'opportunité d'aller faire ce quiz-là.
2: Ben oui, allez au tourisme-région-sorel-tracy.com et la première page, vous allez voir, découvrir votre profil touristique et je vous invite à aller le faire.
1: Et c'est là qu'on va voir si vous êtes plus du type nautique, culturel, sportif ou gourmand. Moi, je serais plus du type nautique et gourmand.
2: J'ai fait le quiz nautique et sportif de mon cas.
1: Tu vois, il y en a pour tous les goûts.
2: Il y en a pour tous les goûts.
1: On peut venir s'amuser ici à Sorel-Tracy. Merci beaucoup, Karianne. Merci. On poursuit avec une reprise de 1994. C'est Mitsou et c'est chaud dans ta radio FM 103.3.

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Il est précisément 15h et la radio, c'est interactif. Que voulez-vous? C'est comme ça, c'est le fun. On vient de parler avec Karianne il y a quelques instants d'un quiz que vous pouvez faire sur le site web tourisme-région-sorel-tracy.com pour découvrir votre profil touristique. Est-ce que vous êtes du type nautique, culturel, sportif ou encore gourmand? Moi, j'ai dit que j'étais plus du type nautique et gourmand. Eh bien, j'ai reçu une réponse de Lynn Durocher. Eh oui, Lynn, qui a joué au quiz, elle est du type culturel. Ben, faites-le vous aussi. Allez faire un tour sur le site web tourisme-région-sorel-tracy.com et envoyez-moi vos photos via Messenger. Je suis toujours curieux de savoir quel genre de profil vous avez. Je vous rappelle que ce soir, il n'y aura pas de match de diffusé à l'extérieur du Centre Bell sur l'avenue du Canadien. Il y avait des rumeurs qui disaient qu'il y aurait une projection sur les écrans comme on fait habituellement du match du Canadien contre les Hurricanes de la Floride et ça a été dénoncé, ça a été démenti tout à l'heure. Alors, c'était une rumeur qui circulait. Il n'y aura pas de match qui sera présenté à l'extérieur du Centre Bell ce soir. Alors, allez-y pas pour rien. Là. Il n'y aura pas de match ce soir. Ça a été confirmé par l'Organisation du Canadien de Montréal et le SPVM. On poursuit en musique avec Olivier Couture, Reprendre mon souffle. Et je reviens tout de suite après avec ma 10e entrevue de la journée ici en direct de Sorel-Tracy.

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1: 15h13 minutes, j'attendais ce moment-là depuis le début de l'émission parce que c'est un festival qui est vraiment connu ici dans le secteur de Sorel-Tracy, le Jib Fest. Et pour nous parler du groupe Jib, c'est Cynthia Soutière. Cynthia, Jean-Pierre, il file pas, là. Jean-Pierre Gros, là, il n'y a plus de voix, là.
2: Non, c'est ça. Il a dû m'envoyer en renfort parce qu'il n'est pas capable de finir ses phrases.
1: Si Jean-Pierre nous écoute, ça ressemble à quoi à peu près sa voix? Jean-Pierre, t'as bien fait de rester à la maison pour t'envoyer Cynthia.
2: Oui.
1: Cynthia, parle-nous de Jib Fest. Qu'est-ce que c'est exactement?
2: Oui, bien, le Jib Fest, c'est le festival de la giblotte qui a été rebrand, si on veut.
1: Vous avez changé le nom, vous l'avez raccourci.
2: Oui, en 2018, quand que Jean-Pierre a repris le règne du festival. Donc, Jib Fest, Jib pour giblotte, Fest pour festival d'été Sorel-Tracy.
1: C'est quoi de la giblotte?
2: La giblotte, c'est une soupe traditionnelle de la région qui est faite avec du poisson. Donc, on n'en voit plus beaucoup dans la région nécessairement, mais évidemment, pendant le Jib Fest, il va y avoir un kiosque dans la zone des jardins où est-ce que vous allez pouvoir venir y goûter.
1: Puis là, ça fait des années que tout le monde se réunit ici à Sorel-Tracy pour manger de la giblotte, participer au Jib Fest, mais dans une ambiance festive.
2: Oui, dans le fond, tout le centre-ville de Sorel-Tracy se transforme. C'est super animé, il y a du monde dans les rues, il y a plusieurs zones, ça recouvre tout le centre-ville.
1: C'est quasiment comme le Mardi Gras en Louisiane, ça?
2: Oui, oui, c'est le Mardi Gras pour Sorel-Tracy. Fait que tout le monde vient, il y en a qui viennent pour les spectacles, qui vont acheter leur passeport, c'est 75$, puis ça donne accès à plus de 40 spectacles. Donc, faites le calcul, ça revient vraiment pas cher du spectacle.
1: Ouais.
2: Puis, il y a aussi plusieurs activités, spectacles canins, zones familiales, des marchands partout. Fait que peu importe c'est quoi ses centres d'intérêt, tout le monde a quelque chose pour y trouver son compte.
1: Ça a commencé très, très, très local. Puis là, les gens de l'extérieur vous regardaient aller puis disaient, ben voyons, ils sont bien bizarres, eux autres. Ils mangent de la soupe aux poissons puis ils font des spectacles puis ils s'amusent puis ils ont du fun. On va y aller, nous autres, avec?
2: Ah oui, vu de l'extérieur, clairement, moi, à chaque fois que je parle de ça avec quelqu'un, la giblotte, premièrement, le mot très, très particulier.
1: Ben oui.
2: Puis la giblotte, une fois qu'ils disent, OK, mais c'est quoi une soupe aux poissons, c'est pas plus vendeur. Mais on leur dit, écoutez, c'est vraiment le fun, venez. Puis comment c'est fait Sorel-Tracy, c'est super avec le Corée Royal, tout se fait à pied. Puis on a comme un sentiment de festival, mais chaleureux. Fait que c'est moins, des fois, intimidant que les plus gros festivals qu'il y a ailleurs, que c'est super achalandé. On est quand même capable de se promener en voiture.
1: Il y a sûrement des gens de d'autres pays qui viennent pour goûter à ça, la giblotte. Moi, je pense tout de suite, quand je pense à ça, là, je pense à mes amis de l'Europe de l'Est qui mangent beaucoup de poissons là-bas en Europe de l'Est. Alors, ils doivent être intéressés par ça, eux.
2: Probablement, je pourrais pas vous dire personnellement, mais souvent...
1: On va faire un sondage.
2: Oui, c'est ça. Souvent, quand les personnes de l'extérieur viennent, que ce soit du Québec ou d'ailleurs, les gens sont super curieux de goûter quelque chose qu'ils n'ont jamais goûté, surtout quand c'est le nom du festival.
1: Moi, je trouve ça super intéressant. Cynthia, parle-moi de la programmation de cette année. Là, c'est pas secret. Là, on peut le dévoiler enfin là, pour le festival de la giblotte,
2: oui,
1: le Jib Fest.
2: Exactement. Il y a aucun secret. Donc, on commence le festival avec Cain,
1: ah, wow,
2: qui va être là. Il y a Éric Lapointe, Guylaine Tanguay, Jerry Tremblay. Pour les personnes qui savent pas c'est qui Jerry Tremblay puis qui trouvent que c'est un drôle de nom, c'est le gagnant de Quel talent?
1: Okay.
2: Donc, celui qui faisait du vélo, puis c'est comme un spectacle humoristique, un peu clownesque, si on veut. C'est super intéressant, c'est divertissant, ça fait changement aussi.
1: Ben oui, c'est
2: sinon,
1: original.
2: Oui, on a Martin Fontaine aussi qui vient faire son spectacle.
1: Elvis ou seulement...
2: C'est de Martin Fontaine Story Show, si je me trompe pas dans le
1: okay.
2: nom. Fait que c'est comme l'évolution un peu de son parcours.
1: Oui.
2: Puis c'est la seule endroit de l'été qui fait un spectacle à l'extérieur du Memphis, en fait.
1: Profitez-en.
2: Si vous voulez le voir en spectacle à l'extérieur, en plus, c'est 75$ une passe. Puis là, tu sais, quand vous allez le voir en spectacle, tout
1: c'est
2: ça...
1: C'est pour tous les spectacles?
2: C'est pour tous les spectacles.
1: Ben voyons.
2: Si juste payer la passe pour venir voir Martin Fontaine, ça vaut la peine.
1: Vraiment, oui.
2: On a aussi The ABBA Experience, donc un hommage à ABBA pour les personnes qui aiment danser, avoir du
1: fun. Moi, j'adore
2: fun.
1: Ce groupe-là, en plus.
2: Oui, on a aussi un hommage à U2 qui est Love
1: ah,
2: U2.
1: Ouais.
2: Ouais, eux, ils sont super connus à Las Vegas.
1: Ah là, tu viens de m'avoir.
2: Ah oui, c'est vraiment à ne pas manquer. On a l'humoriste Pébé Rivard pour les personnes qui aiment
1: qui ont envie de rire, comme
2: exactement.
1: Moi.
2: Exactement, oui. On a aussi une soirée d'humour qui est animée par Pat Savard, un gars de la région. Donc, c'est lui qui va animer cette soirée-là puis qui nous a aidé à faire le choix des humoristes. Donc, c'est garanti que ça va être plaisant.
1: C'est toute une programmation, en tout cas, jusqu'à maintenant.
2: Oui, on a aussi une journée 100% Sorel. Donc, c'est tous les artistes locaux. C'est le dimanche 12 juin. C'est gratuit. Fait que les gens de Sorel peuvent se déplacer pour venir rencontrer nos artistes qu'on a ici. Puis c'est ça, il y a plein d'autres artistes. Je pourrais continuer, mais là, la liste est très longue.
1: Juste pour savoir, je veux réserver mes dates dans mon agenda électronique. Là. C'est quand le Chip Fest?
2: C'est du 9 au 18 juillet. Ah, puis j'ai oublié de dire, on termine avec Loud.
1: Ah oui!
2: C'est Loud qui vient clore la soirée, fait que le festival. Fait que il y en a pour tous les goûts, peu importe les âges.
1: Il nous reste environ 2 minutes, Cynthia. J'ai enlevé des chansons pour te laisser plus de place parce que c'est vraiment intéressant.
2: Super.
1: En 2 minutes, parle-moi des régates.
2: Oui, en 2 minutes, les régates internationales de Sorel-Tracy, c'est le 5, 6, 7 juin. Donc, ça l'approche très, très bientôt. Pour les personnes qui savent pas c'est quoi des régates, pour nous, à Sorel-Tracy, c'est des courses d'hydroplane. Un hydroplane, c'est un avion qui peut amerrir, mais sans aile. Fait que ça peut aller jusqu'à 255 km/h.
1: Ah oui, on a l'impression que ça flotte sur l'eau.
2: Ah oui, puis
1: il faut pas qu'il y ait de coups de vent. Là.
2: Exactement. Les pilotes doivent être vraiment agiles parce qu'un accident, ça peut arriver. C'est comme de la F1 sur l'eau.
1: Est-ce que c'est déjà arrivé qu'on a dû annuler à cause de la température, la météo qui était pas favorable?
2: Oui, il y a 2 ans, les vents ont été tellement forts que ça avait enlevé toutes les queues.
1: À ce point-là, wow.
2: Oui, puis ça avait été de même partout. Fait que cette année, on prie pour du beau temps. Les Grands Prix sont de retour. Donc, cette année, les Grands Prix sont là. C'est la classe la plus intéressante, la plus rapide.
1: Ouais.
2: Fait que, on espère du beau temps. On espère que tout le monde soit là. Puis le 5 juin, à 16h, c'est gratuit. Ouvert à tous, c'est la visite des puits pour les personnes qui veulent voir comment ça fonctionne. Puis on va aussi faire la présentation des pilotes.
1: Alors, ça aussi, on met ça à l'agenda. Rappelle-nous les dates.
2: 5, 6, 7 juin.
1: Ça, c'est pour les régates.
2: Exactement.
1: Et le Jib Fest.
2: Du 9 au 18 juillet.
1: Sinon, on peut trouver l'information sur le site Internet, j'imagine?
2: Oui, on a le site Internet groupejib.ca qui regroupe tous nos événements créés par le groupe Jib.
1: Cynthia, ça a été un bonheur de te rencontrer. Et pour Jean-Pierre Groux, à l'écoute présentement, un mot, néo-laryngobis. Il va savoir de quoi je parle.
2: Bon, ben, beaucoup bon de repos de grippe d'homme.
1: Oui, beaucoup de repos. Bois beaucoup d'eau, puis on se retrouve, nous, pour des événements ici à Sorel-Tracy. Merci.
2: Merci.
1: On poursuit en musique avec Boisier en nouveauté. Et c'est Quand on danse au FM 103.3, la radio allumée. Merci de nous avoir choisis. Bon après-midi, c'est les week-ends allumés du FM 103.3.

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1: Et là, je suis avec un habitué parce qu'il vient souvent à l'émission de Benoît Bélanger, Country Sans Limite, Gilles Salva du Festival Western de Saint-Robert. Salut.
2: Oui, salut.
1: Parle-moi de l'importance du Festival Western dans la région ici.
2: Bien, on est quelques festivals de la région. Moi, naturellement, Saint-Robert à côté de Sorel, mais il y a aussi Sainte-Anne de Sorel, Sainte-Victoire. Bien, je suis quand même, c'est la 27e édition. Il y a déjà eu un festival ici, Country Western de Sorel, là, 30 ans. C'était mon frère aîné qui faisait ça.
1: Là, Gilles, tu vas nous démêler entre le country puis le western pour les néophytes, pour les gens qui savent pas ce que c'est, la différence entre les deux. Qu'est-ce que c'est? Parce qu'il y a aussi le new country qui vient d'apparaître il y a pas si longtemps.
2: Exact. Le western, c'était carrément le francophone, où elle est la mode Paul Brunel, Marcel Martel, etc. Le country américain, il amène une touche colorée de
1: c'est plus anglophone.
2: Oui, anglophone. C'est anglophone. C'est le vrai mot. Mais c'est devenu comme jumelé, on va dire. On fait des festivals, c'est country et oui, western. C'est un peu mélangé. T'sais. Dans le fond, c'est le western qui est devenu le nom country, si on veut. Mais dans nos festivals, quand j'ai commencé, il y a 27 ans, c'est la 27e édition. Moi, je faisais du folklore. Je fais de la bottine souriante en passant. Il y en a
1: plusieurs qui me connaissent. Ben oui, t'es venu dans le temps des fêtes à la station.
2: Exactement, avec Benoît. Et le folklore, tout le monde aime. Mais maintenant, le country américain, la danse country américain, anglophone, naturellement, est devenue très populaire auprès des plus jeunes. Fait que naturellement, notre clientèle vieillit. Ceux qui aimaient le bon vieux western, le folklore, automatiquement, Star commence à adhérer au country américain. Il faut présenter des spectacles différents qui sont à moitié anglophones, à moitié francophones.
1: Ça plaît à tout le monde, finalement, là, parce que au début, le country, le western, c'était pas évident pour vous autres.
2: Ben écoute, oui, ça grandit au travers du Québec. Dans tous les villages, on a un regroupement, d'autres associations qui s'appelle le regroupement
1: ça, là.
2: Des festivals. Ouais, puis c'est des campeurs, des véhicules récréatifs. J'ai près de 400 véhicules récréatifs qui s'en viennent à Saint-Robert passer les 5 jours pour écouter tous les spectacles. Du mercredi au dimanche.
1: Ben justement, on va tomber là-dedans tout de suite à la programmation parce que le temps passe vite. Il nous reste à peine déjà 4 minutes. Dis-moi, pour ce festival-là, les dates, c'est quand?
2: Du 12 au 16 août, Saint-Robert, terrain des loisirs, c'est pour la 27e édition. Ça commence le mercredi soir, c'est de la danse, mais samedi, jeudi, vendredi, samedi, c'est des spectacles accompagnés par le Yannick Graville Ben, qui est là depuis plusieurs années. Et vous trouvez une pléiade d'artistes, je peux vous en nommer quelques-uns.
1: Des gros noms les plus connus.
2: Naturellement, Danny Dareich, J.C. Harrison, Manon Roy, qui est très, très populaire, c'est une pléiade d'artistes qui se déroule jeudi, vendredi, samedi. Je peux pas tous les nommer. Il y en a une vingtaine. Et naturellement, ce qui me démarque, moi, depuis la pandémie, depuis quelques années, le samedi soir, je produis un show, on va dire, plus d'envergure. Okay. J'ai eu un exemple, Guylaine Tanguay, Irvin Blais, Louis Bérubé. Là, cette année, c'est Maxime Landry et Annie Blanchard qui sont là le dimanche soir. Deux spectacles, un francophone, un anglophone, le samedi soir. Justement, c'est Benoît qui va être mon maître de cérémonie.
1: C'est lui l'animateur de la soirée. Ben, c'est bon, vous allez passer une belle soirée, assurément. Festival Western de Saint-Robert. Ambiance villageoise et festive.
2: Oui, on était reconnus, mais moi, c'était un peu une ambiance familiale, des soupers chantants, de la danse, des spectacles, le monde adore. Le dimanche, c'est plus familial avec un peu de folklore. Fait que c'est, on va dire, pour la 27e édition, j'invite tout le monde, c'est très heureux à m'appeler si vous voulez réserver pour le camping surtout.
1: Oui.
2: Mais sinon, présentez-vous en auto du stationnement en masse.
1: Gilles, la tradition du festival, ça va pas disparaître jamais, ça. Hein? Au Québec, on est fort sur les festivals, on aime ça, on est des gens de party.
2: Oui, la région de Sorel est même reconnue pour la musique, les festivals. Puis je pense que la musique, c'est un peu l'ombre dans toutes les familles. Là. Le western, on parlait du vieux, ça chantait dans toutes les maisons. Puis ça va toujours rester, tu sais.
1: Ouais.
2: C'est pour ça que c'est une ambiance que le monde retrouve, familiale, amicale. Ils se font des amis en camping, puis naturellement, ils écoutent les spectacles en soirée. Fait que, puis ils se promènent de village en village, tu sais. La semaine d'après moi, il y en a à Drummondville, il y en a à... On en trouve partout au Québec. Partout.
1: C'est quoi ton plus beau souvenir de festival dans toute ta carrière que tu as vécu?
2: C'est sûr, moi j'ai eu la chance en plus d'aller me produire.
1: C'est pas Benoît Bélanger, si tu dis que c'est Benoît Bélanger, là.
2: Non, mais c'est des fois, c'est de découvrir dans d'autres festivals, tu sais, des découvertes. On a fait, autrement dit, les festivals en se multipliant, on a découvert des chanteurs dans toutes les l'Outaouais, la Beauce, le Lac-Saint-Jean, etc.
1: Il y en a partout.
2: Fait que souvent, l'artiste chantonne dans sa région, mais là, en se produisant en festival, nous, on la rattrape, on l'emmène chanter à Saint-Robert, on l'emmène chanter ailleurs. Fait que souvent, ces personnes-là, mais ça lui permet de, comment je dirais, de se produire en spectacle au travers du Québec.
1: Est-ce qu'il y a des moments d'émotion dans le country? Y a-t-il des moments où tu peux verser une petite larme, des
2: on
1: fois?
2: On peut dire, des fois, comme moi, j'ai souligné, mettons, le 20e anniversaire, là, 3 ans, le 25e anniversaire. C'est sûr, dans ce temps-là, des fois, on nomme des personnes qui nous ont quittés. Tu sais, moi, mes frères aînés étaient là. Au début, c'était mes bénévoles.
1: Ça rend nostalgique.
2: Ouais, puis là, naturellement, ils nous ont quittés pour un autre pays country qu'on appelle...
1: Il y a un party en haut, c'est sûr.
2: Mais ça, dans ce temps-là, t'as une petite nostalgie. Ouais. Puis quand tu vois la salle pleine le samedi soir, puis tout le monde debout, t'applaudis, ou quand ils te donnent la main le lundi...
1: Ils sont contents
2: du week-end. Ils disent, hey, à l'année prochaine, je vais te packer à la même place.
1: Là. C'est le fun, ça. C'est
2: ça,
1: super
2: ça fait plaisir. C'était une bonne table dans l'épaule.
1: Gilles, on va rappeler les dates du Festival Western de Saint-Robert.
2: 12 au 16 août, terrain des loisirs, 363 principal. Puis Gilles Salva, 782-3161 dans le 450.
1: Sur Facebook aussi, on peut vous suivre?
2: Facebook, sur le j'incite, festivalwestonsaint-robert.com. Ou sinon, téléphoner, on a toujours quelqu'un à maison sur le répondeur, puis on vous rappelle, puis on garde vos places.
1: Merci Gilles. Et en terminant, c'est qui le meilleur animateur de country au Québec?
2: Je l'ai devant moi. Non, il y a Benoît Bélanger qui est pas méchant.
1: Ben oui, il nous écoute. Hey, salut Benoît. Salut Isabelle. Merci Gilles.
2: Salut, merci.
1: Salut, bye-bye.

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1: Aujourd'hui à l'émission, on vous propose une escapade patrimoniale et spirituelle tout près de Montréal, un parcours qui nous fait voyager à travers l'histoire, l'architecture et les racines culturelles du Québec. Et pour nous en parler, on reçoit Michel Couturier des Sanctuaires du Fleuve qui célèbre cette année leur 10e anniversaire. Michel, on t'a gardé pour la fin. Bienvenue au micro du FM 103.3. C'est un gros été qui s'en vient pour vous?
2: Oui, c'est un bel été qui s'en vient. En fait, c'est le 10e anniversaire des Sanctuaires du Fleuve cette année, donc qui ont démarré en mai 2016. Et pour ce faire, ben, on va avoir une activité spéciale de lancement. Exemple, ce qu'on va avoir, c'est la programmation qu'on va annoncer à ce moment-là. Et en plus, ben, les Filles du Roi vont être là pour faire une prestation patrimoniale à l'occasion de ce lancement-là. Et cet été, on a une entente avec elles. Donc, elles vont être présentes à Varennes, Boucherville, Longueuil et La Prairie. Et elles vont reconstituer soit la Grande Traversée à l'époque des Filles du Roi au 17e siècle, et avec des chants traditionnels et des démonstrations d'art traditionnel. Alors, c'est un peu ça qu'on a cette année.
1: Oui, cette fois-ci, c'est pas seulement spirituel et religieux, là.
2: C'est vraiment patrimonial. Vite, on a une orientation patrimoniale qu'on a prise déjà il y a quelques années. Alors, dans ce contexte-là, on a donc orienté ça vers l'histoire, quoi. L'histoire, par exemple, de Charles Lemoyne d'Iberville ou de Pierre Boucher, et donc les communautés religieuses également, comme les Sœurs des Saints-Noms-Jésus de Marie à Longueuil, ou les Sœurs Grises à Varennes puis au Manoir d'Youville. Alors, c'est vraiment le virage qu'on a pris.
1: Vous vous êtes réinventé?
2: On s'est réinventé, et parce qu'on a eu effectivement des sondages qui nous ont dit les gens sont intéressés par le patrimoine, bien sûr, et en conséquence, ça permet à ce moment-là d'en profiter avec l'angle patrimoine pour amener les gens aussi à visiter l'architecture de nos très belles églises, comme ils le font en Europe, d'ailleurs.
1: Mm-hmm. Ben oui.
2: Et aussi les orgues, parce qu'on a des orgues casavants quand même dans toutes les cathédrales ou églises, et c'est un fleuron mondial des orgues casavants, par exemple.
1: Mais ça va attirer des Européens ici au Québec, ça, Michel?
2: Oui, en fait, oui, parce que dans le fond, 14% des touristes qui débarquent à Montréal de l'extérieur visitent une église,
1: oui,
2: une institution religieuse. Alors nous, on veut profiter effectivement du flot touristique des gens qui vont à Montréal pour les amener près de Montréal en traversant le pont Jacques-Cartier ou d'autres ponts à visiter nos circuits patrimoniaux, c'est-à-dire les sanctuaires du fleuve. Il y a également la découverte de nos audacieuses, des femmes d'action religieuses particulièrement qui sont à l'avant avec des missions comme l'éducation, la santé, et aussi les superbes découvertes patrimoniales, les sublimes découvertes patrimoniales à ce moment-là aussi, au Manoir Jouville, entre autres.
1: Ça reste un peu en lien aussi avec les Premières Nations.
2: Oui, puisque Kanawake fait partie effectivement du parcours. Donc, Kanawake, cette année particulièrement, vont inaugurer un nouveau centre culturel. Donc, ce centre culturel-là va remémorer l'histoire de leur patrimoine et ça devrait être en pleine opération fin de l'été, début de l'automne à ce moment-là. Et aussi un parcours piétonnier, puisqu'on sait que les Mohawks ont participé à la construction de plusieurs structures en Amérique du Nord, dont le pont de Québec et des buildings à New York, entre autres. Alors donc, ça va nous donner un élément supplémentaire. Puis l'année prochaine, on pense se joindre avec la réserve d'Odanak, Histoire Abénaki, donc deux communautés autochtones, les Mohawks et les Abénaki, à partir de l'an prochain pour les Abénaki éventuellement.
1: Qu'est-ce qui surprend le plus les visiteurs la première fois qu'ils vont vous voir?
2: Ah, écoutez, c'est exemple, je vais prendre la co-cathédrale à Longueuil. On ne s'attend pas à l'extérieur à voir cette splendeur architecturale quand on pénètre à l'intérieur. Le premier réflexe, c'est ouf!
1: C'est comme chez nous. Quand on entre chez nous, on fait ça aussi. On fait ouf!
2: On se sent chez nous, c'est pas grand. Il y a des lustres et il y a des statues.
1: Non, c'est magnifique. Puis
2: oui.
1: Il y a des trésors cachés aussi à l'intérieur.
2: Oui. Là. Oui, il y a des trésors cachés. Il y a une crypte où on voit, par exemple, la tombe de la baronne Lemoyne d'Iberville. On voit aussi une croix normande du 15e siècle qui était donnée par la ville de Longueuil en Normandie. Alors donc, puis il y a un musée qui retrace l'histoire des trois églises et évidemment de la seigneurie de Longueuil. Alors c'est un peu ça qu'on peut voir.
1: Dans un monde où tout va très vite, là. Mm-hmm. Explique-nous l'intérêt grandissant des gens là, vis-à-vis de ce que vous faites. Est-ce que c'est pour relaxer?
2: Oui.
1: Pour décrocher du quotidien?
2: Carrément. Les gens veulent un moment de débranchement, on va dire ça comme ça. Et dans ce contexte-là, c'est propice, nos endroits, à justement décrocher et se plonger dans l'atmosphère d'une autre époque et admirer les lustres, les vitraux. Donc, c'est un contexte comme celui-là qui les inspire. C'est vraiment nécessaire dans la période où on vit actuellement, finalement.
1: On se sent petit, hein?
2: On se sent petit, mais en même temps, on participe à une expérience dans ce contexte-là de spiritualité et de patrimoine. Donc, c'est un esprit qu'on a en rentrant dans ces endroits-là.
1: J'aime ça que tu dises ça, parce qu'on a souvent l'aspect méditation, mais là, l'aspect participatif, c'est important, ça aussi.
2: Oui, on s'imprègne d'une atmosphère. On se projette parfois même à l'époque, dans le contexte dans lequel on est présent dans ces situations-là, dans, en fait, nos 9 sanctuaires. Puisque c'est tous des bâtiments classés patrimoniaux dans la majorité des cas.
1: Et c'est important de les préserver.
2: C'est important de les préserver. Actuellement, au niveau des programmes gouvernementaux pour les restaurations, évidemment, le ministère de la Culture et des Communications, c'est suspendu malheureusement.
1: Ah oui?
2: Oui, donc il faut voir si ce programme-là va être réouvert dans quelques mois. Mais c'est un programme à 80 % de financement du patrimoine classé qui permettait de faire des restaurations.
1: Et ça coûte cher, les matériaux. Il coûte de plus en plus cher.
2: Il y a plusieurs millions d'investis à la cocathédrale depuis des années. C'est pour ça qu'elle est en bon état. Elle a un bon maintien, en fait, au niveau architectural. Mais c'est une période où on attend éventuellement le Conseil du patrimoine religieux, entre autres, d'avoir des bonnes nouvelles parce que c'est important de maintenir notre patrimoine.
1: Oui, et c'est important pour tout le monde d'aller soutenir et surtout d'aller visiter. Oui. Est-ce que les gens peuvent se rendre directement sur votre site Internet pour réserver?
2: Oui, en fait, les réservations, nous, c'est centralisé au manoir d'Youville pour réservation pour des groupes de 10 personnes et plus, et aussi les gens qui veulent avoir de l'information sur les circuits. Et c'est donc notre point de service central. Et il y a sanctuairesdufleuve.com, évidemment, qui est l'adresse du site Internet. Et je salue nos amis de Sorel-Tracy, bien sûr,
1: oui,
2: puisqu'on
1: ben
2: est,
1: oui.
2: On est partenaire avec eux depuis quelques années. Puis peut-être l'année prochaine, notre circuit va s'étendre jusqu'à Sorel-Tracy et peut-être même Saint-Hyacinthe.
1: Et là, c'est votre 10e année. On va parler, t'en as parlé, t'as fait un survol des activités tout à l'heure. Alors, le point marquant qui va célébrer ce 10e anniversaire cette année, qu'est-ce que c'est?
2: Ben, en fait, c'est le 28 mai qui est le lancement, mais il y a des activités. Exemple, la procession des flambeaux à Varennes le 26 juillet. C'est quand même original au Québec et il n'y en a pas beaucoup. Donc, on va avoir les Filles du Roi qui vont interagir dans cette activité-là. Boucherville, commerce au village. Donc, les Filles du Roi vont faire des démonstrations à la maison Louis H. Lafontaine.
1: Comme dans le temps?
2: Comme dans le bon vieux temps. Et à Longueuil, ben, c'est le 1er août, c'est la fête de l'anniversaire de notre ami Charles Lemoine d'Iberville, son 400e anniversaire de naissance. Donc, le Bureau de la culture va être présent avec des activités ici au Parc de la Baronnie et va s'ajouter à ça les Filles du Roi, évidemment, dans ce contexte-là. Et pour finir, le 13 septembre, les Journées du patrimoine religieux québécois à La Prairie, va être offert à ce moment-là des visites guidées. Les Filles du Roi, de nouveau, vont faire une prestation, puis il y aura une visite piétonnière guidée du Vieux-Longueuil puis du Musée patrimonial archéologique du Roussillon. Alors, beaucoup d'activités. Et je rappelle que Classica s'en vient à la co-cathédrale, en fait, en juin.
1: C'est beau, ça!
2: Ah, ça va être spectacle, en fait, le premier mondial du spectacle symphonique sur le temps des cathédrales. Il va y avoir un sur hommage à Michel Legrand, entre autres, et à Supertramp.
1: Vous voyez
2: qu'on a des classiques.
1: Oh, wow! Parfait. Qu'est-ce que vous aimeriez que les gens retiennent après leur visite au sanctuaire du fleuve et surtout le message que vous aimeriez qu'ils portent à leurs amis?
2: Ben, en fait, on a un slogan, nous, qui est fait marquant, c'est « Du patrimoine plein la vue en Montérégie ». Alors, ça, c'est un élément à retenir. Et l'autre élément, c'est thématique, « Ne vous faites pas prier pour nous visiter
1: ». C'est excellent. Hey, merci beaucoup, Michel, et on invite tout le monde à se rendre sur votre site Internet.
2: sanctuairesdufleuve.com. Alors, vous pouvez avoir accès aux différents circuits et celui de Tourisme en Montérégie également. Donc, on est présent dans ces sites web-là avec les propositions de circuits.
1: Un gros merci d'avoir pris du temps avec nous aujourd'hui. Merci également à Karine Lafrenière et Tourisme Sorel-Tracy, ainsi que tous les gens qui se sont présentés au micro aujourd'hui, des passionnés qui sont passés pour nous parler des activités à faire dans Sorel-Tracy. Restez à l'écoute du FM 103.3. Dès 18h, c'est place au party, suivi de Sous un ciel blues. Et Michel Lafrance sera de retour demain midi pour les week-ends allumés au FM 103.3. Bonne journée tout le monde et nous, on se retrouve lundi 13h.

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